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2: Bonjour, bonjour à toutes et à tous. Voici les dernières informations dans le Trégor. Encore une belle journée, hein, très douce ce matin, avec du soleil et des températures largement au-dessus des normales de saison. À Lannion, une tentative de blocage du lycée Félix Le Dantec a eu lieu mardi matin. Un groupe de lycéens avait déposé du mobilier devant une entrée de l'établissement. La direction indique avoir rapidement évacué les lieux sans résistance de la part des bloqueurs. Dans le même temps, plusieurs centaines de personnes, entre 500 et 700, dont étudiants et lycéens, selon les organisateurs, ont défilé dans le centre-ville de Lannion pour exprimer leur mécontentement. En tenant une reprise en bonne voie, l'information a été révélée mardi par Gervais Ego, président de Lannion Trégor Communauté, lors de sa conférence de presse de rentrée. Un processus de reprise est actuellement engagé. Placé en redressement judiciaire le 10 juin, Antenia avait obtenu le 10 septembre une nouvelle période d'observation jusqu'à la mi-octobre. L'entreprise, hein, qui emploie des salariés à Lannion, espère ainsi préserver les emplois et poursuivre son activité. À Trégastel, un nouveau projet pour une NET du collège Diwan. Après l'abandon du projet d'installation sur le site du Quinquis à Perros-Guirec, le collectif propose désormais une solution à Trégastel. Le projet concerne le site de Rulan, où se trouve actuellement un centre de vacances. Les locaux pourraient accueillir 60 à 70 collégiens. L'objectif serait de proposer un enseignement en immersion bretonne de la 6e à la 3e, avec une possibilité d'hébergement pour certains élèves. Une réunion d'information est organisée ce vendredi 2 octobre à 18h au centre Rulan. Lannion, la route départementale 65 fermée pour des travaux début octobre. Le département va refaire le revêtement de la route départementale 65 entre Lannion et Trébeurden sur une portion de 650 mètres au niveau du Champ Blanc. Les travaux auront lieu du 5 au 9 octobre avec une fermeture complète de la route et la mise en place d'itinéraires de déviation. Et enfin, à Plestin-les-Grèves, rodéo à Kerlaneg, récompensé à La Rochelle. C'est une bonne nouvelle pour l'équipe du téléfilm, tourné intégralement à Plestin-les-Grèves. À l'exception d'une scène à Guimaët, le film vient de recevoir le prix coup de cœur du jury du Festival de la Fiction de La Rochelle. Le film sera présenté en avant-première au cinéma Le Douron à Plestin vendredi 10 octobre avec deux séances à 18h30 et 21h. La séance de 18h30 est déjà complète. Pour terminer, faisons un petit point du côté de la météo aujourd'hui dans le Trégor qui prévoit un soleil largement dominant aussi bien le matin que l'après-midi. Les températures seront de l'ordre de 16 degrés au réveil puis pourront atteindre 22 degrés dans l'après-midi. Le vent soufflera du sud-sud-ouest faible à modéré. Le ciel restera donc largement dégagé mais cette parenthèse estivale va commencer à prendre fin. Une dégradation est attendue avec le retour d'un temps plus automnal. Voilà, très belle matinée à tous à l'écoute de Millennium.
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0: date dans l'histoire. Et je vous emmène le 30 septembre 1791, date dans l'histoire musicale, la flûte enchantée. Oui, Mozart achevait la fameuse flûte enchantée qui est considérée comme l'opéra maçonnique par excellence. Cet opéra en deux actes et en allemand reçoit un bel accueil lors de sa première à Vienne. Les représentations dans les mois et les années même qui suivirent furent nombreuses. Malheureusement, Mozart va mourir en décembre 1791 avant d'avoir pu goûter tout le succès de son œuvre. La flûte enchantée, c'était un 30 septembre 1791. Une date dans l'histoire.
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1: Ah, c'est le oups du jour, hein. Aujourd'hui, elle rigole de cette histoire. Mais Chloé faisait moins la maligne le jour où elle a été contrôlée à l'aéroport de Darwin en Australie. Dans une vidéo qui a été publiée sur les réseaux sociaux, la Française de 29 ans raconte en larmes sa mésaventure survenue dans la nuit du 12 au 13 septembre. La voyageuse a reçu une amende, écoutez, hein, de 4 368 $ australiens, ça fait à peu près 2 700 €. La raison ? Elle n'avait pas déclaré une boîte de cassoulet glissée dans son sac à dos. L'Australie applique des règles très strictes de biosécurité, hein. Toute denrée alimentaire, végétale ou animale doit être signalée aux douanes sous peine de lourdes sanctions. Les voyageurs remplissent habituellement un formulaire distribué avant l'atterrissage. Chloé l'avait bien reçu, mais elle a oublié de cocher la case concernant la viande. Il y avait une saucisse dans le cassoulet. 4 300 $ pour une saucisse, s'amuse-t-elle désormais avec un rire nerveux. Hein. Installée et employée en Australie depuis 6 mois, eh bien la jeune femme a su reconnaître ses règles. L'épuisement aurait joué un rôle dans cet oubli. Il était 4h du matin, je venais de faire 48 heures de vol et j'avais pris 8 vols dans la semaine. J'étais très fatiguée, je n'avais qu'une envie, c'était de rentrer et j'ai oublié que j'avais du cassoulet dans mon sac à dos, raconte-t-elle. Après une semaine de congé en Europe, Chloé avait fait une halte en France. J'avais envie de manger du cassoulet, donc j'ai acheté une boîte à Lidl à 1,50 € et je me suis dit que j'allais la manger en Australie, raconte-t-elle. À la douane, un agent a découvert la conserve. Il me demande ce que j'ai. Je lui dis que c'est un plat français. Il me demande s'il y a de la viande. Je lui dis oui, que je suis désolé, que j'ai oublié, mais ce n'est pas passé, témoigne la française.
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2: Bonjour, bonjour à toutes et à tous. Voici les dernières informations dans le Trégor. Encore une belle journée, hein, très douce ce matin, avec du soleil et des températures largement au-dessus des normales de saison. À Lannion, une tentative de blocage du lycée Félix Le Dantec a eu lieu mardi matin. Un groupe de lycéens avait déposé du mobilier devant une entrée de l'établissement. La direction indique avoir rapidement évacué les lieux sans résistance de la part des bloqueurs. Dans le même temps, plusieurs centaines de personnes, entre 500 et 700, dont étudiants et lycéens, selon les organisateurs, ont défilé dans le centre-ville de Lannion pour exprimer leur mécontentement. En TNA, une reprise en bonne voie. L'information a été révélée mardi par Gervais Ego, président de Lannion Trégor Communauté, lors de sa conférence de presse de rentrée. Un processus de reprise est actuellement engagé. Placé en redressement judiciaire le 10 juin, en TNA avait obtenu le 10 septembre une nouvelle période d'observation jusqu'à la mi-octobre. L'entreprise, qui emploie des salariés à Lannion, espère ainsi préserver les emplois et poursuivre son activité. À Trégastel, un nouveau projet pour une NETS du collège Diwan. Après l'abandon du projet d'installation sur le site du Quinquis à Perros-Guirec, le collectif propose désormais une solution à Trégastel. Le projet concerne le site de Rulan, où se trouve actuellement un centre de vacances. Les locaux pourraient accueillir 60 à 70 collégiens. L'objectif serait de proposer un enseignement en immersion bretonne de la 6e à la 3e, avec une possibilité d'hébergement pour certains élèves. Une réunion d'information est organisée ce vendredi 2 octobre à 18h au centre Rulan. Lannion, la route départementale 65 fermée pour des travaux début octobre. Le département va refaire le revêtement de la route départementale 65 entre Lannion et Trébeurden sur une portion de 650 mètres au niveau du Champ Blanc. Les travaux auront lieu du 5 au 9 octobre avec une fermeture complète de la route et la mise en place d'itinéraires de déviation. Et enfin, à Plestin-les-Grèves, rodéo à Kerlaneg, récompensé à La Rochelle. C'est une bonne nouvelle pour l'équipe du téléfilm, tourné intégralement à Plestin-les-Grèves. À l'exception d'une scène à Guimaët, le film vient de recevoir le prix coup de cœur du jury du Festival de la fiction de La Rochelle. Le film sera présenté en avant-première au cinéma Le Douron à Plestin vendredi 10 octobre avec deux séances à 18h30 et 21h. La séance de 18h30 est déjà complète. Pour terminer, faisons un petit point du côté de la météo aujourd'hui dans le Trégor qui prévoit un soleil largement dominant aussi bien le matin que l'après-midi. Les températures seront de l'ordre de 16 degrés au réveil puis pourront atteindre 22 degrés dans l'après-midi. Le vent soufflera du sud-sud-ouest faible à modéré. Le ciel restera donc largement dégagé mais cette parenthèse estivale va commencer à prendre fin. Une dégradation est attendue avec le retour d'un temps plus automnal. Voilà, très belle matinée à tous à l'écoute de Millennium.
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1: Le monde regorge de faits insolites qui nous surprennent toujours un peu plus chaque jour. Alors, je vais vous raconter une info vraiment dingue. On part en Inde, où une jeune fille de 17 ans ne s'est pas coupée les cheveux depuis l'âge de 6 ans. Bah oui, pourquoi ? Parce qu'elle dit qu'elle a eu une mauvaise expérience de coiffeur. Elle est sortie, elle était un peu dégoûtée. Et donc du coup, bah désormais, ses cheveux mesurent quand même 1m90.
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0: Bonjour à tous, l'horoscope de ce mercredi 30 septembre, on commence avec les béliers. Essayez de partir en famille ou entre amis. Les taureaux, ne vous vexez pas pour un rien, c'est inutile. Les gémeaux, votre partenaire a trop besoin de vous aujourd'hui. Les cancers, une très bonne nouvelle vous attend. Les lions, vous n'avez pas trop la tête au travail en ce moment. Les vierges, partir loin vous fait envie, vous y songez. Les balances, vous êtes toujours bien à l'écoute des autres. Les scorpions, votre vie professionnelle vous rend heureux. Les sagittaires, vous êtes comblés car vous avez trouvé l'amour. Capricorne, votre entourage compte sur vous aujourd'hui. Les Verseaux, ne pensez pas que tout est perdu d'avance. Et puis les poissons, vous êtes enfin prêts à soulever des montagnes.
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1: Et on commence avec ce soir sur TF1 Tracker, France 2, le téléfilm Sœur. Elisabeth, avocate de renom, célibataire et citadine, échange sa vie le temps d'une soirée avec Élodie, sa jumelle, gardienne d'un domaine appartenant à la riche famille Balin. Alors qu'Elisabeth s'endort tranquillement dans la petite maison de gardien de sa sœur, Élodie, à l'issue de la soirée, elle est victime d'un accident mortel. La police est formelle. Il s'agit d'un assassinat. C'est une déflagration pour Elisabeth. Elle se sent responsable du décès d'Elodie et comprend que quelqu'un veut la tuer. Piégée dans l'identité de sa sœur, elle va devoir affronter une vie qui n'est pas la sienne. Un mari, la famille Balin et une enquête criminelle. France 3, déraciné des ailes, passion patrimoine, la Bretagne d'île en île. Canal, troisième épisode du gang des souris vertes. M6, cauchemar en cuisine, Philippe Etchebest qui se rend en bord de mer à Agde pour tenter de venir en aide à Frédéric, propriétaire d'une crêperie installée dans un cadre idyllique. TMC, la folle histoire de Max et Léon avec les trublions du Palmachot. W9, enquête criminelle et ses stars Hitman and Bodyguard 2. Allez, je vous laisse sur votre choix et par avance une belle soirée devant votre télévision.
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3: Bonjour, bonjour à toutes et à tous. Voici les dernières informations dans le Trégor. Encore une belle journée, hein, très douce ce matin, avec du soleil et des températures largement au-dessus des normales de saison. À Lannion, une tentative de blocage du lycée Félix Le Dantec a eu lieu mardi matin. Un groupe de lycéens avait déposé du mobilier devant une entrée de l'établissement. La direction indique avoir rapidement évacué les lieux sans résistance de la part des bloqueurs. Dans le même temps, plusieurs centaines de personnes, entre 500 et 700, dont étudiants et lycéens, selon les organisateurs, ont défilé dans le centre-ville de Lannion pour exprimer leur mécontentement. En TNA, une reprise en bonne voie. L'information a été révélée mardi par Gervais Ego, président de Lannion Trégor Communauté, lors de sa conférence de presse de rentrée. Un processus de reprise est actuellement engagé. Placé en redressement judiciaire le 10 juin, en TNA avait obtenu le 10 septembre une nouvelle période d'observation jusqu'à la mi-octobre. L'entreprise, qui emploie des salariés à Lannion, espère ainsi préserver les emplois et poursuivre son activité. À Trégastel, un nouveau projet pour une NETS du collège D1. Après l'abandon du projet d'installation sur le site du Quinquis à Perros-Guirec, le collectif propose désormais une solution à Trégastel. Le projet concerne le site de Rulan, où se trouve actuellement un centre de vacances. Les locaux pourraient accueillir 60 à 70 collégiens. L'objectif serait de proposer un enseignement en immersion bretonne de la 6e à la 3e, avec une possibilité d'hébergement pour certains élèves. Une réunion d'information est organisée ce vendredi 2 octobre à 18h au centre Rulan. Lannion, la route départementale 65 fermée pour des travaux début octobre. Le département va refaire le revêtement de la route départementale 65 entre Lannion et Trébeurden sur une portion de 650 mètres au niveau du Champ Blanc. Les travaux auront lieu du 5 au 9 octobre avec une fermeture complète de la route et la mise en place d'itinéraires de déviation. Et enfin, à Plestin-les-Grèves, rodéo à Kerlaneg, récompensé à La Rochelle. C'est une bonne nouvelle pour l'équipe du téléfilm, tourné intégralement à Plestin-les-Grèves. À l'exception d'une scène à Guimahec, le film vient de recevoir le prix coup de cœur du jury du Festival de la fiction de La Rochelle. Le film sera présenté en avant-première au cinéma Le Douron à Plestin vendredi 10 octobre avec deux séances à 18h30 et 21h. La séance de 18h30 est déjà complète. Pour terminer, faisons un petit point du côté de la météo aujourd'hui dans le Trégor qui prévoit un soleil largement dominant aussi bien le matin que l'après-midi. Les températures seront de l'ordre de 16 degrés au réveil puis pourront atteindre 22 degrés dans l'après-midi. Le vent soufflera du sud-sud-ouest faible à modéré. Le ciel restera donc largement dégagé mais cette parenthèse estivale va commencer à prendre fin. Une dégradation est attendue avec le retour d'un temps plus automnal. Voilà, très belle matinée à tous à l'écoute de Millennium.
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1: Une commune française devient célèbre au Japon. Et c'est une petite commune de France et pourtant elle est presque sur toutes les lèvres. À 12 000 km d'ici au Japon, il s'agit d'Arpajon, dans le département de l'Essonne. Alors si le nom de cette ville est aussi célèbre dans le pays du soleil levant, eh bien c'est parce qu'elle partage son nom avec une enseigne de pâtisserie située dans la région de Miyagi, près de Tokyo. Le premier magasin de cette chaîne, créé par un célèbre chef pâtissier japonais, se nomme Arpajon. Baptisé ainsi il y a 33 ans, l'enseigne a largement eu le temps de gagner en popularité dans tout le nord-est de Tokyo avant de rayonner dans tout le pays. Un succès d'autant plus retentissant qu'en 3 décennies, le chef a ouvert 7 nouvelles boutiques sous ce même nom. C'est fabuleux, ça donne à la ville une ouverture à l'international, s'exclame Charles-Henri Perdereau, adjoint à la mairie d'Arpajon et élu qui a découvert cette histoire en faisant une recherche sur internet. L'explication de cette coïncidence remonte en fait au début des années 90. À l'époque, le chef en question et sa compagne cherchaient un nom français pour leur future boutique, privilégiant les sonorités se terminant par un N, réputé plus facile à retenir au Japon.

0: C'est ainsi que l'intuition du couple s'est arrêtée sur Arpajon, un choix qui s'est rapidement imposé comme une évidence à la découverte de l'existence du célèbre concours national de la pâtisserie de la ville.
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0: Le chiffre du jour, 4,27 secondes. 6 ans seulement et déjà record woman. Alors que beaucoup d'entre nous n'ont jamais réussi à résoudre le casse-tête, la chinoise Lian Yunzi vient de battre par 2 fois en septembre un nouveau record du monde féminin au Rubik's Cube. Lors d'un premier tournoi à Wuhan, la jeune fille a mis en moyenne sur 5 parties 4,52 secondes pour reconstituer les 6 faces unies du cube avant d'améliorer sa performance quelques jours plus tard à Canton en signant une moyenne, écoutez bien, de 4,27 secondes, d'où notre chiffre du jour, et devenant ainsi, selon la télévision publique chinoise, la première femme à descendre sous les 4,5 secondes de moyenne. Selon la mère du prodige interrogée par un média chinois, bien le Rubik's Cube est une excellente activité pour développer les capacités globales chez l'enfant. S'entraînant 2 à 3 heures par jour, la fillette a désormais mémorisé plus de 1300 séquences de mouvements, les algorithmes qui permettent de résoudre le cube. Chez les hommes, c'est un autre chinois, un certain Weiyang Wang, qui détient le record du monde dans la même catégorie avec une moyenne de 3,51 secondes sur 5 parties. Et si vous voulez d'autres records, sachez que selon la très sérieuse World Cube Association, le record du monde masculin de résolution en une seule fois est détenu par un Polonais, Theodor Zajder, 9 ans en 2,76 secondes, et le record féminin par une chinoise, Qixian Cao, qui a résolu le casse-tête en seulement 3,24 secondes.
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2: Bonjour, bonjour à toutes et à tous. Voici les dernières informations dans le Trégor. Encore une belle journée, hein, très douce ce matin, avec du soleil et des températures largement au-dessus des normales de saison. À Lannion, une tentative de blocage du lycée Félix Le Dantec a eu lieu mardi matin. Un groupe de lycéens avait déposé du mobilier devant une entrée de l'établissement. La direction indique avoir rapidement évacué les lieux sans résistance de la part des bloqueurs. Dans le même temps, plusieurs centaines de personnes, entre 500 et 700, dont étudiants et lycéens, selon les organisateurs, ont défilé dans le centre-ville de Lannion pour exprimer leur mécontentement. En Ténia, une reprise en bonne voie. L'information a été révélée mardi par Gervais Ego, président de Lannion Trégor Communauté, lors de sa conférence de presse de rentrée. Un processus de reprise est actuellement engagé. Placé en redressement judiciaire le 10 juin, En Ténia avait obtenu le 10 septembre une nouvelle période d'observation jusqu'à la mi-octobre. L'entreprise, qui emploie des salariés à Lannion, espère ainsi préserver les emplois et poursuivre son activité. À Trégastel, un nouveau projet pour une NETS du collège Diwan. Après l'abandon du projet d'installation sur le site du Quinquis à Perros-Guirec, le collectif propose désormais une solution à Trégastel. Le projet concerne le site de Rulan, où se trouve actuellement un centre de vacances. Les locaux pourraient accueillir 60 à 70 collégiens. L'objectif serait de proposer un enseignement en immersion bretonne de la 6e à la 3e, avec une possibilité d'hébergement pour certains élèves. Une réunion d'information est organisée ce vendredi 2 octobre à 18h au centre Rulan. Lannion, la route départementale 65 fermée pour des travaux début octobre. Le département va refaire le revêtement de la route départementale 65 entre Lannion et Trébeurden sur une portion de 650 mètres au niveau du Champ Blanc. Les travaux auront lieu du 5 au 9 octobre avec une fermeture complète de la route et la mise en place d'itinéraires de déviation. Et enfin, à Plestin-les-Grèves, rodéo à Kerlaneg, récompensé à La Rochelle. C'est une bonne nouvelle pour l'équipe du téléfilm, tourné intégralement à Plestin-les-Grèves. À l'exception d'une scène à Guimaët, le film vient de recevoir le prix coup de cœur du jury du Festival de la fiction de La Rochelle. Le film sera présenté en avant-première au cinéma Le Douron à Plestin vendredi 10 octobre avec deux séances à 18h30 et 21h. La séance de 18h30 est déjà complète. Pour terminer, faisons un petit point du côté de la météo aujourd'hui dans le Trégor, qui prévoit un soleil largement dominant aussi bien le matin que l'après-midi. Les températures seront de l'ordre de 16 degrés au réveil, puis pourront atteindre 22 degrés dans l'après-midi. Le vent soufflera du sud-sud-ouest faible à modéré. Le ciel restera donc largement dégagé, mais cette parenthèse estivale va commencer à prendre fin. Une dégradation est attendue avec le retour d'un temps plus automnal. Voilà, très belle matinée à tous à l'écoute de Millennium.
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1: Ils sont parents d'une petite fille de 6 ans prénommée Esmé. Ils se sont mariés au printemps dernier, entourés de nombreuses personnalités, Stromae, Mika, Matt Pokora ou encore Soprano. Ils étaient ensemble depuis 9 ans et 4 mois seulement après leur mariage, la chanteuse Louane et le musicien Florian Rossi se seraient séparés. Ils auraient finalement pris des chemins différents. Selon des rumeurs persistantes, la chanteuse et comédienne de 29 ans aurait conservé leur appartement, tandis que le musicien de 35 ans vivrait désormais ailleurs. Pour l'heure, aucun des deux artistes n'a publiquement confirmé leur séparation.
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1: Bonjour à tous, l'horoscope de ce mercredi 30 septembre, on commence avec les béliers. Essayez de partir en famille ou entre amis. Les taureaux, ne vous vexez pas pour un rien, c'est inutile. Les gémeaux, votre partenaire a trop besoin de vous aujourd'hui. Les cancers, une très bonne nouvelle vous attend. Les lions, vous n'avez pas trop la tête au travail en ce moment. Les vierges, partir loin vous fait envie, vous y songez. Les balances, vous êtes toujours bien à l'écoute des autres. Les scorpions, votre vie professionnelle vous rend heureux. Les sagittaires, vous êtes comblés car vous avez trouvé l'amour. Capricorne, votre entourage compte sur vous aujourd'hui. Les Verseaux, ne pensez pas que tout est perdu d'avance. Et puis les poissons, vous êtes enfin prêts à soulever des montagnes.
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1: Et on commence avec ce soir sur TF1 Tracker, France 2, le téléfilm Sœur. Elisabeth, avocate de renom, célibataire et citadine, échange sa vie le temps d'une soirée avec Élodie, sa jumelle, gardienne d'un domaine appartenant à la riche famille Balin. Alors qu'Elisabeth s'endort tranquillement dans la petite maison à deux gardiens de sa sœur, Élodie, à l'issue de la soirée, elle est victime d'un accident mortel. La police est formelle. Il s'agit d'un assassinat. C'est une déflagration pour Elisabeth. Elle se sent responsable du décès d'Élodie et comprend que quelqu'un veut la tuer. Piégée dans l'identité de sa sœur, elle va devoir affronter une vie qui n'est pas la sienne. Un mari, la famille à Balin et une enquête criminelle. France 3, Déraciné des ailes, Passion Patrimoine, la Bretagne d'île en île. Canal, troisième épisode du Gang des souris vertes. M6, Cauchemar en cuisine, Philippe Etchebest qui se rend en bord de mer à Agde pour tenter de venir en aide à Frédéric, propriétaire d'une crêperie installée dans un cadre idyllique. TMC, la folle histoire de Max et Léon avec les trublions du Palmachot. W9, enquête criminelle et ses stars Hitman and Bodyguard 2. Allez, je vous laisse sur votre choix et par avance une belle soirée devant votre télévision.
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2: Bonjour, la prudence de mise dans le sud de la France avec un premier épisode méditerranéen attendu aujourd'hui. La Lozère et l'Ardèche sont en vigilance orange, pluie, inondation et Météo France a aussi classé en rouge depuis ce matin 8h le Gard et l'Hérault où une partie des établissements scolaires reste d'ailleurs fermée ce matin. La journée de revendication dans la fonction publique hier a mobilisé plus de 200 000 personnes en France selon la police et 300 000 d'après la CGT. À l'origine de cette grève intersyndicale, le gel du point d'indice prévu pendant le budget 2027. Et puis le projet du budget 2027 qui sera présenté demain au Conseil des ministres avec un effort de 54 milliards d'euros d'économies. Alors que la France s'endette encore, le pays va emprunter un montant record de 340 milliards d'euros l'année prochaine selon l'agence France Trésor. Un chiffre en hausse de 28 milliards pour financer la dette qui atteint près de 3600 milliards, soit 122% du PIB, plus du double de la limite européenne, du jamais vu, alors que la France se rembourse au taux le plus élevé de la zone euro. Une visite controversée en France aujourd'hui, celle du président argentin Javier Milei qui arrive à Paris ce mercredi pour participer au forum argentin. En quête d'investissement pour relancer l'économie de son pays, il va prononcer un discours à l'OCDE et sera reçu demain à l'Elysée par Emmanuel Macron. Le président français se trouve encore pour le moment en Espagne en visite d'État. Jordan Bardella contre-attaque. Il dénonce une volonté d'assassinat politique face aux accusations de Mediapart qui lui attribuent des écrits antisémites. Le président du RN a nié fermement et annonce le dépôt de plusieurs plaintes. De son côté, le journal maintient l'intégralité de ses révélations et promet même que la suite arrive très vite, alors que la patronne du RN, Marine Le Pen, a dit à Mediapart d'enfiler son costard en Kevlar, la matière des gilets pare-balles. À l'international, la Russie, pas du tout intéressée par des pourparlers de paix, c'est le constat du chancelier allemand Friedrich Merz après des échanges entre diplomates. Cette nuit encore, de nouveaux tirs de missiles balistiques russes ont frappé la capitale Kiev. Top départ pour l'ouverture des ventes SNCF pour les vacances de Noël. Les billets TGV, Inouï, Intercité et TER sont disponibles depuis 6h ce matin pour les trajets du 13 décembre au 2 juillet. Enfin, football, facile en Ligue des Nations pour l'Espagne qui l'emporte 4-1 face à la Croatie.
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3: Pour ce mercredi, des précipitations sont attendues sur l'ensemble de l'Hexagone avec tout de même quelques éclaircies en alternance. Et puis 3 départements sont placés en vigilance orange pour risque d'orage, pluie et inondation. Il s'agit de la Lozère, du Gard et de l'Hérault. Les températures, quant à elles, baissent légèrement avec entre 10 et 17 le matin. On prévoit jusqu'à 24 degrés pour l'après-midi à Rennes, 26 à Paris, 28 à Bordeaux, 29 à Perpignan et jusqu'à 30 degrés tout de même à Metz et Strasbourg.
0: 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Nous sommes le mercredi 30 septembre, 273e jour de l'année et aujourd'hui nous fêtons Jérôme. Jérôme est un homme complexe et insaisissable. Il a une grande sensibilité qu'il a du mal à exprimer. Journée mondiale de la traduction et journée mondiale des sourds. Il y a l'anniversaire aujourd'hui de l'actrice Marion Cotillard qui a 51 ans. Max Verstappen, 29 ans. 40 ans pour le champion du monde de football, Olivier Giroud. 46 ans pour la joueuse de tennis Martina Hingis. Toujours aussi radieuse, hein, l'actrice italienne Monica Bellucci à 62 ans. Les 62 ans aussi pour l'acteur Anthony Delon. Souvenez-vous de son grand tube « J'ai rencontré l'homme de ma vie », la chanteuse canadienne québécoise Diane Dufresne à 82 ans. Et puis les 29 ans d'Amandine Petit, l'ex Miss France. Bon anniversaire à vous aussi, peut-être né un 30 septembre. 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
4: 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Rendez-vous au Cosports à Trégastel. Samedi 3 octobre à 19h, venez soutenir le club trégorois handisport de Lannion. Le CTH reçoit hier handibasket au gymnase de l'IUT. Match dans le cadre du championnat national élite de handibasket. Entrée 3 euros, lot à gagner par tirage au sort du billet d'entrée, buvette sur place et le match est visible en direct sur Sport Hall et YouTube.
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4: Amis joueurs, amis joueuses, bienvenue dans C'est ludique. Aujourd'hui, on va parler d'un jeu qui porte particulièrement bien son nom puisqu'il va falloir faire Pop Pop Pop. Oui, bienvenue dans Pop Pop Pop, un jeu de Wilfried et Marie Faure, édité par Atin Games. Alors, c'est un jeu pour 2 à 4 joueurs à partir de 8 ans. Et aujourd'hui, attention, on va parler d'un jeu où il ne faudra pas seulement réfléchir, c'est surtout être adroit. Parce que dans Pop Pop Pop, chaque joueur possède 3 dés de sa couleur posés sur un tout petit support que vous allez empiler les dés. Et au centre de la table, table, on va retrouver 3 disques hein, que les joueurs vont tenter de récupérer. Et pour cela, une seule solution, faire popper vos dés. En gros, vous allez faire une petite pichenette sur le dé pour l'envoyer sur les disques. Hein. Vous appuyez sur votre petit support pour propulser l'un de vos dés en direction des disques. L'objectif, réussir à envoyer votre dé sur l'un des disques présents au centre de la table. Mais attention, ce n'est pas aussi simple hein, qu'il y paraît. Car votre dé peut arriver trop loin, pas assez loin, même sortir de la table, hein, ou même peut-être percuter les dés des autres joueurs et complètement changer la situation. Dans Pop Pop Pop, il y a plusieurs façons de récupérer un disque. Alors la première, c'est celle qui fait le plus plaisir. Oui, si votre dé arrive sur un disque avec la face victoire visible, vous pouvez immédiatement annoncer Pop Pop Pop et récupérer donc directement le disque. Mais si personne ne réussit cet exploit, hein, pas de panique, à la fin de la manche, on va regarder les

manipuler le contrôle d'un disque. Autre petite subtilité, si un double apparaît parmi vos dés, vous pouvez annoncer pop pop pop et récupérer l'un de vos dés. En revanche, si vous propulsez deux dés en même temps, bah là votre dé est perdu pour la manche, fallait bien viser. Même chose s'il sort de la table. Une manche se termine lorsque tous les disques ont été récupérés immédiatement grâce aux phases victoires ou lorsque tous les joueurs ont utilisé leurs dés. On compte alors les disques remportés et on prépare la manche suivante. La partie continue ainsi jusqu'à ce qu'un joueur réussisse à récupérer 4 disques. Et il existe également un mode super pop avec des disques aux effets spéciaux. Alors il y en a certains qui vont vous obliger à jouer avec votre mauvaise main ou encore proposer une victoire immédiate avec le fameux disque jackpot. C'est ce qu'on aime dans Pop Pop Pop, c'est son contrôle immédiat. Les règles, vous l'avez vu, sont simples à comprendre, les parties sont rapides et chaque lancer peut complètement changer la situation. Un jeu donc où il faut trouver le bon dosage, suffisamment de force pour atteindre les disques, mais pas trop non plus pour ne pas tout envoyer en dehors de la table. Vous pouvez faire un petit peu d'entraînement avant. C'est Wilfried et Marie-Fort qui nous surprennent avec ce jeu, car on avait plutôt l'habitude de voir leur création dans la gamme enfant. Un jeu d'adresse dynamique, amusant et forcément un peu chaotique, où un simple lancer peut vous rapprocher de la victoire. Alors je n'ai qu'une chose à vous dire, pop pop pop, et bien sûr sans écran. Allez, on se retrouve dès demain pour découvrir un nouveau jeu.

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2: Bonjour à tous, une taxe sur les produits sucrés dans le budget 2027, c'est sur la table, a annoncé le ministre du Commerce. Serge Papin s'est exprimé à la veille de la présentation du projet de loi de finances. Il dit ne pas être pour les taxes, mais pour lui, il y a un enjeu sanitaire. En France métropolitaine, 81 300 personnes dépendent d'un approvisionnement en camion-citerne ou en bouteille d'eau pour boire, pour se laver ou encore pour cuisiner. C'est le dernier bilan du ministère de la Transition écologique. 17 300 personnes de plus que le 9 septembre. La colère des lycéens s'étend, la mobilisation se poursuit aujourd'hui, notamment à Dijon, Marseille, Aix-en-Provence, Grenoble et Amiens. À Dijon, une cinquantaine de lycéens se sont rassemblés devant le lycée Le Castellet. La police a fait usage, encore une fois, de gaz lacrymogène. À Amiens, plus d'une centaine d'élèves ont fait face aux forces de l'ordre devant le lycée Robert de Luzarches. Hier, plus de 10% des lycées ont été bloqués totalement ou partiellement. 440 personnes, en majorité des mineurs, ont été arrêtés. Les élèves réclament des emplois du temps allégés, plus de moyens et le remplacement des profs absents. Ils dénoncent aussi des interventions de police jugées trop musclées. Les syndicats appellent à prolonger le mouvement demain. Les responsables du RN continuent de faire bloc pour défendre Jordan Bardella, à qui Mediapart attribue des écrits antisémites. Vous partez pour les fêtes, c'est ouvert. La SNCF lance aujourd'hui ses réservations de fin d'année. Tous les billets TGV, Ouigo et Intercité sont concernés entre le 13 décembre et le 6 janvier. Il y a plus de places cette année vers l'Est et ses célèbres marchés de Noël. Premier arrivé, premier servi, donc vaut mieux réagir vite pour avoir les meilleurs prix. Les Girondins de Bordeaux changent de main, passer de la Ligue 1 au championnat de régional de football. En quelques années, le club est vendu par Gérard Lopez à un fonds d'investissement anglais.
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3: Pour ce mercredi, des précipitations sont attendues sur l'ensemble de l'Hexagone avec tout de même quelques éclaircies en alternance. Et puis trois départements sont placés en vigilance orange pour risque d'orage, pluie et inondation. Il s'agit de la Lozère, du Gard et de l'Hérault. Les températures, quant à elles, baissent légèrement avec entre 10 et 17 le matin. On prévoit jusqu'à 24 degrés pour l'après-midi à Rennes, 26 à Paris, 28 à Bordeaux, 29 à Perpignan et jusqu'à 30 degrés tout de même à Metz et Strasbourg.
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4: 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Entrée 3 euros, l'eau à gagner par tirage au sort du billet d'entrée, buvette sur place et le match est visible en direct sur Sport Hall et YouTube.
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4: Bonjour à toutes et à tous, vous écoutez Midi Emploi sur Millenium. Au programme aujourd'hui, les offres d'emploi bien sûr près de chez vous, les entreprises qui embauchent, les initiatives locales et les acteurs économiques qui font avancer le Trégor. Merci d'être avec nous et bienvenue dans Midi Emploi.
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2: Et dans Midi Emploi, on part maintenant du côté de Perros-Guirec avec l'hôtel Les Costants qui recherche un valet ou une femme de chambre. Il s'agit d'un CDD de 3 mois, d'octobre à décembre 2026, à temps plein, 35 heures par semaine. Les journées de travail sont prévues de 9h à 16h30 avec 2 jours de repos. Le poste implique également à travailler certains week-ends et jours fériés. Vous intégrerez un hôtel de charme 3 étoiles, hein, de 28 chambres entièrement rénovées, situé face à la mer. Au quotidien, vous aurez notamment à préparer et approvisionner le chariot de ménage ou de linge, refaire les lits, remplacer le linge de toilette, nettoyer, désinfecter les chambres et les différents espaces de l'établissement. L'hôtel recherche une personne organisée, fiable, minutieuse et dynamique avec le sens du service et des responsabilités. Une expérience d'au moins 6 mois dans le métier

Les postes sont à pourvoir dès maintenant dans le cadre d'un contrat saisonnier de 6 mois à raison de 35 heures par semaine. Le travail se déroule sous serre du lundi matin au vendredi midi. Les missions principales seront la récolte des tomates et les feuillages, mais aussi la surveillance des plantations et la préparation des sols et des cultures. Bonne nouvelle pour les candidats sans expérience, les débutants sont acceptés. L'employeur recherche avant tout des personnes autonomes, rigoureuses, précises et réactives. La rémunération est de 12,31€ brut de l'heure avec des primes possibles. Il s'agit du numéro 214 KGWF sur le site de France Travail.

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2: On continue ce midi emploi et on part du côté de Mini Tréguier pour les métiers manuels avec un CDI de menuisier agenceur ou menuisière agenceuse chez Boréal Yacht. Alors vous intégrez une équipe d'une cinquantaine de personnes et participez à l'aménagement intérieur de voiliers depuis l'isolation jusqu'aux dernières finitions avant leur livraison. Alors une bonne maîtrise des machines et de l'outillage portatif est demandée, une expérience dans les métiers du bois est souhaitée, mais les profils nouvellement qualifiés peuvent également être étudiés. Le poste est un CDI à 39 heures, du lundi au jeudi, de 7h20 à midi et de 13h à 17h, et le vendredi de 7h20 à midi 20. Le salaire est à définir selon le profil, avec notamment ticket restaurant, prime d'assiduité, intéressement et complémentaire santé. Un CAP ou un BEP en menuiserie bois ou agencement est demandé, ainsi qu'une première expérience d'un an. Il s'agit de l'offre 214 GYPQ sur le site de France Travail.

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2: Et on continue ce Midi Emploi, on prend la direction de Plestin-les-Grèves où la financière G2B recherche un boucher ou une bouchère pour renforcer son équipe. C'est un CDI à 39 heures par semaine avec du travail en journée et le samedi. La prise de poste est prévue dès le possible, et le planning est tournant à définir avec l'employeur. Vous aurez notamment pour mission de participer aux commandes, à la réception des marchandises, à la mise en rayon. Vous serez également en contact avec les clients pour les servir, les conseiller, tout en veillant à maintenir un rayon attractif, propre et bien rangé. Le poste nécessite de maîtriser les techniques de découpe, de désossage, de parage de la viande. Un CAP ou BEP en boucherie est indispensable. Les débutants peuvent toutefois être étudiés, même si une première expérience en grande surface ou en boucherie traditionnelle est conseillée. Le salaire est à négocier selon le profil et l'expérience. Il s'agit de l'offre 214 KSXH. Et puis, direction Lannion, maintenant au restaurant Au Jardin des Saveurs, qui recherche un serveur ou une serveuse. Le restaurant propose donc un CDD d'un mois, du 1er au 31 octobre à 35 heures par semaine. Vous travaillerez dans une salle d'environ 30 couverts avec le soutien d'une deuxième personne pour la prise de commande et le bar. Vous aurez notamment à accueillir et installer les clients, prendre les commandes, conseiller sur les plats et les boissons, assurer le service à table et préparer la salle. Alors les horaires sont variables, le restaurant est fermé le lundi et le mardi ainsi que le mercredi soir et le dimanche soir. Du mercredi donc au dimanche, le service du midi se déroule de 11h à 15h30. Les services du soir sont prévus le jeudi, vendredi et samedi de 18h à 22h30. Une expérience d'au moins 6 mois en salle est indispensable. Côté rémunération, le salaire est annoncé entre 1800 et 2000 euros net par mois. Selon l'expérience, il s'agit du numéro 214 LMCP sur le site de France Travail pour avoir bien sûr plus d'informations.

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2: Et maintenant dans Midi emploi, deux rendez-vous à découvrir. C'est à Lannion le mercredi 7 octobre, un escape game agricole digital en présentiel en agence France Travail de 9h à midi. Une session supplémentaire pourra être envisagée l'après-midi si la session du matin est complète. Alors ne pas hésiter à se faire connaître, une liste d'attente est possible. C'est une animation ludique et collective en équipe de 2 à 4 joueurs permettant de découvrir différents univers professionnels agricoles à travers 4 énigmes. Le jeu constitue le support d'un atelier d'une demi-journée. Après le temps de jeu, les animateurs de l'ANFA 22 et du réseau MFR de Bretagne proposent un débriefing et un temps d'information collective pour aller plus loin dans la découverte et d'échanger sur les métiers agricoles, les formations, les compétences et aptitudes recherchées ainsi que les opportunités d'emploi du territoire. Attention, les places sont limitées, l'inscription est obligatoire, elle porte sur l'ensemble de la demi-journée. Et puis si vous n'êtes pas disponible du côté de Lannion le 7 octobre, eh bien vous pourrez aller du côté de Guingamp le 8 octobre où vous allez retrouver le même style de rendez-vous avec un escape game agricole à la ferme du côté de Kernilien. Donc c'est une animation ludique et collective, cette fois-ci en équipe de 5 joueurs permettant de découvrir différents univers professionnels agricoles à travers 6 énigmes. Le matin, donc l'escape game à la ferme sur une exploitation laitière suivi d'un débrief, et l'après-midi, découverte des ateliers pédagogiques du centre de formation agricole de Guingamp avec la visite des ateliers de production équine et porcine. Les places sont limitées, inscription bien sûr obligatoire. Pour plus d'informations, rendez-vous directement sur le site mesevenementsemploi.francetravail.fr.

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2: Et dans Midi Emploi, vous le savez, chaque jour, on s'intéresse aussi aux nouveaux commerces, aux nouveaux artisans. À Lannion, une nouvelle activité vient d'ouvrir pour accompagner les personnes qui rencontrent des difficultés avec l'écrit et les apprentissages. Elle s'appelle Nolwenn Silvagnoli. Elle vient de créer le cabinet Capelodise. Alors, son objectif, aider enfants, adolescents et adultes à dépasser certains blocages liés à l'écriture, à la lecture ou encore à l'orthographe. Alors cela peut concerner des douleurs ou des crampes lors de l'écriture, une mauvaise tenue du crayon, des gestes graphiques peu fluides, une écriture difficile à lire, mais aussi des problèmes de lecture, de compréhension ou de mémorisation. Alors après plus de 15 ans dans les secteurs administratifs et juridiques, Nolwenn a choisi de se reconvertir et s'est formée à la méthode Capelodise, basée notamment sur une pédagogie positive et des séances adaptées à chaque personne. Le travail peut également porter sur la posture, les émotions et la confiance en soi. Le cabinet accueille aussi des adultes ayant par exemple rencontré des difficultés à la suite d'un AVC. Les séances durent une heure et sont proposées au tarif de 60 euros. Pour les enfants, la présence d'un parent est nécessaire. Alors voilà, donc c'est Capelodise qui débarque sur Lannion.

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2: Et dans Midi Emploi, on prend maintenant la direction de Mini Tréguier avec un CDI de technicien de maintenance piscine et spa chez Kérissal Piscine. Alors le technicien intervient pour moitié chez des particuliers et pour moitié chez des entreprises sur l'ensemble du Trégor. La mission est essentiellement consacrée à la maintenance préventive et curative avec notamment le contrôle et le traitement de la qualité de l'eau, l'entretien des bassins, la maintenance des systèmes de filtration et des équipements de piscine ainsi que la résolution des problèmes techniques. Le poste est à pourvoir immédiatement en CDI à 35 heures du lundi au vendredi de 8h à 16h. Le salaire démarre à 12,50€ brut de l'heure et sera négocié selon l'expérience et les compétences. Des titres restaurants ou une prime panier sont également prévus. Une expérience d'au moins un an en maintenance est demandée ainsi que le permis B. Il s'agit de l'offre 214-HH-HG. Toujours chez Kérissal Piscine, un poste commercial terrain est également proposé à Mini Tréguier. Alors la mission consiste à développer et fidéliser la clientèle, prospecter de nouveaux clients, conseiller sur les équipements et solutions techniques pour les piscines et les spas, mais aussi assurer le suivi après-vente et la gestion des garanties. Le poste est un CDI à 35 heures avec un salaire de 1867€ brut par mois, complété par une prime sur objectif. L'entreprise fournit également un véhicule pour les déplacements, un téléphone, des titres restaurants, une mutuelle et une prévoyance. Une expérience de 3 ans comme commercial terrain est demandée, ainsi que le permis B. Il s'agit de l'offre 214 HHVQ.

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2: Midi Emploi, c'est terminé pour aujourd'hui. Merci de nous avoir accompagnés. Alors, si vous êtes à la recherche d'un emploi ou simplement curieux de l'actualité économique locale, eh bien, rendez-vous dès demain à midi sur Millennium. Passez une excellente après-midi.

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1: Amis joueurs, amis joueuses, bienvenue dans C'est ludique. Aujourd'hui, on va parler d'un jeu qui porte particulièrement bien son nom puisqu'il va falloir faire Pop Pop Pop. Oui, bienvenue dans Pop Pop Pop, un jeu de Wilfried et Marie Faure, édité par Atin Games. Alors, c'est un jeu pour 2 à 4 joueurs à partir de 8 ans. Et aujourd'hui, attention, on va parler d'un jeu où il ne faudra pas seulement réfléchir, c'est surtout être adroit. Parce que dans Pop Pop Pop, chaque joueur possède 3D de sa couleur posé sur un tout petit support que vous, donc, vous allez empiler les dés. Et au centre de la table, on va retrouver 3 disques que les joueurs vont tenter de récupérer. Et pour cela, une seule solution, faire popper vos dés. En gros, vous allez faire une petite pichenette sur le dé pour l'envoyer sur les disques. Vous appuyez sur votre petit support pour propulser l'un de vos dés en direction des disques. L'objectif, réussir à envoyer votre dé sur l'un des disques présents au centre de la table. Mais attention, ce n'est pas aussi simple qu'il y paraît, car votre dé peut arriver trop loin, pas assez loin, même sortir de la table, ou même peut-être percuter les dés des autres joueurs et complètement changer la situation. Dans Pop Pop Pop, il y a plusieurs façons de récupérer un disque. Alors la première, c'est celle qui fait le plus plaisir. Oui, si votre dé arrive sur un disque avec la face victoire visible, vous pouvez immédiatement annoncer Pop Pop Pop et récupérer donc directement le disque. Mais si personne ne réussit cet exploit, pas de panique, à la fin de la manche, on va regarder les dés présents sur chaque disque et pour chaque disque, on additionne les valeurs des dés de chaque joueur. Celui ou celle qui possède le total le plus élevé remporte le disque et en cas d'égalité, forcément, personne ne récupère le disque. Il faudra donc viser juste, mais également espérer que les dés adverses ne viennent pas tout bouleverser. Car oui, vous pouvez aussi essayer de faire une petite pichenette, de toucher les dés déjà présents sur la table ou sur un disque et carrément de l'éjecter de la table. Pourquoi pas? Un bon coup peut complètement changer la valeur d'un dé et faire basculer le contrôle d'un disque. Autre petite subtilité, si un double apparaît parmi vos dés, vous pouvez annoncer Pop Pop Pop et récupérer l'un de vos dés. En revanche, si vous propulsez 2 dés en même temps, votre dé est perdu pour la manche. Fallait bien viser. Même chose s'il sort de la table. Une manche se termine lorsque tous les disques ont été récupérés immédiatement grâce aux phases victoire ou lorsque tous les joueurs ont utilisé leurs dés. On compte alors les disques remportés et on prépare la manche suivante. La partie continue ainsi jusqu'à ce qu'un joueur réussisse à récupérer 4 disques. Et il existe également un mode Super Pop avec des disques aux effets spéciaux. Alors il y en a certains qui vont vous obliger à jouer avec votre mauvaise main ou encore proposer une victoire immédiate avec le fameux disque jackpot. C'est ce qu'on aime dans Pop Pop Pop, c'est son contrôle immédiat. Les règles, vous l'avez vu, sont simples à comprendre, les parties sont rapides et chaque lancer peut complètement changer la situation. Un jeu donc où il faut trouver le bon dosage, suffisamment de force pour atteindre les disques, mais pas trop non plus, pour ne pas tout envoyer en dehors de la table. Vous pouvez faire un petit peu d'entraînement avant. C'est Wilfried et Marie Faure qui nous surprennent avec ce jeu, car on avait plutôt l'habitude de voir leur création dans la gamme enfant. Un jeu d'adresse dynamique, amusant et forcément un peu chaotique, où un simple lancer peut vous rapprocher de la victoire. Alors, je n'ai qu'une chose à vous dire, Pop Pop Pop, et bien sûr, sans écran. Allez, on se retrouve dès demain pour découvrir un nouveau jeu.
2: 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Nous sommes le mercredi 30 septembre, 273e jour de l'année et aujourd'hui nous fêtons Jérôme. Jérôme est un homme complexe et insaisissable. Il a une grande sensibilité qu'il a du mal à exprimer. Journée mondiale de la traduction et journée mondiale des sourds. Il y a l'anniversaire aujourd'hui de l'actrice Marion Cotillard qui a 51 ans. Max Verstappen, 29 ans. 40 ans pour le champion du monde de football, Olivier Giroud. 46 ans pour la joueuse de tennis Martina Hingis. Toujours aussi radieuse, l'actrice italienne Monica Bellucci à 62 ans. Les 62 ans aussi pour l'acteur Anthony Delon. Souvenez-vous de son grand tube « J'ai rencontré l'homme de ma vie », la chanteuse canadienne québécoise Diane Dufresne à 82 ans. Et puis les 29 ans d'Amandine Petit, l'ex Miss France. Bon anniversaire à vous aussi, peut-être né un 30 septembre.
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4: Les astuces pour faire du sport chez soi et sans matériel. Et oui, avec un peu de volonté, vous pouvez effectuer de nombreux exercices pour entretenir votre corps sans bouger de votre domicile. Se servir d'un mur pour muscler ses cuisses. Avec cet exercice, vous avez seulement besoin d'un mur. Autant dire que vous n'avez plus d'excuses pour ne pas vous mettre au sport. L'exercice est simple, adossé au mur, vous vous mettez en position de chaise et cherchez à tenir au moins 10 secondes. Grâce à cet effort, vous favorisez le renforcement musculaire de vos cuisses et de vos vos fessiers. Le but de l'exercice est de tenir bien sûr de plus en plus longtemps. Avec une simple chaise, vous pouvez sans doute faire plus d'exercices que vous ne le pensez. D'abord, vous pouvez y prendre appui pour réaliser des pompes, une variante des pompes au sol. Vous pouvez également imaginer d'autres activités. Par exemple, installer une barre entre deux chaises afin de pouvoir effectuer quelques tractions. Prendre appui sur ces deux chaises avec vos bras pour faire travailler vos épaules et vos pectoraux, etc. Monter et descendre l'escalier. Vous n'y avez peut-être pas pensé, mais vous disposez d'un bel outil de travail pour parfaire votre forme. Monter et descendre l'escalier en petite foulée, en accélérant, pour faire travailler votre rythme cardiaque. En faisant cet exercice, ne serait-ce que 10 minutes par jour, eh bien, vous devriez vite sentir les bienfaits pour votre corps.
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2: Bonjour à tous, une taxe sur les produits sucrés dans le budget 2027. C'est sur la table, a annoncé le ministre du Commerce. Serge Papin s'est exprimé à la veille de la présentation du projet de loi de finances. Il dit ne pas être pour les taxes, mais pour lui, il y a un enjeu sanitaire. En France métropolitaine, 81 300 personnes dépendent d'un approvisionnement en camion-citerne ou en bouteille d'eau pour boire, pour se laver ou encore pour cuisiner. C'est le dernier bilan du ministère de la Transition écologique. 17 300 personnes de plus que le 9 septembre. La colère des lycéens s'étend, la mobilisation se poursuit aujourd'hui, notamment à Dijon, Marseille, Aix-en-Provence, Grenoble et Amiens. À Dijon, une cinquantaine de lycéens se sont rassemblés devant le lycée Le Castellet. La police a fait usage, encore une fois, de gaz lacrymogène. À Amiens, plus d'une centaine d'élèves ont fait face aux forces de l'ordre devant le lycée Robert de Luzarche. Hier, plus de 10% des lycées ont été bloqués, totalement ou partiellement. 440 personnes, en majorité des mineurs, ont été arrêtées. Les élèves réclament des emplois du temps allégés, plus de moyens et le remplacement des profs absents. Ils dénoncent aussi des interventions de police jugées trop musclées. Les syndicats appellent à prolonger le mouvement demain. Les responsables du RN continuent de faire bloc pour défendre Jordan Bardella, à qui Mediapart attribue des écrits antisémites. Vous partez pour les fêtes, c'est ouvert. La SNCF lance aujourd'hui ses réservations de fin d'année. Tous les billets TGV, Ouigo et Intercité sont concernés entre le 13 décembre et le 6 janvier. Il y a plus de places cette année vers l'Est et ses célèbres marchés de Noël. Première arrivée, premier servi, donc vaut mieux réagir vite pour avoir les meilleurs prix. Les Girondins de Bordeaux changent de main, passer de la Ligue 1 au championnat de régional de football. En quelques années, le club est vendu par Gérard Lopez à un fonds d'investissement anglais.
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3: Pour ce mercredi, des précipitations sont attendues sur l'ensemble de l'Hexagone avec tout de même quelques éclaircies en alternance. Et puis trois départements sont placés en vigilance orange pour risque d'orage, pluie et inondation. Il s'agit de la Lozère, du Gard et de l'Hérault. Les températures, quant à elles, baissent légèrement avec entre 10 et 17 le matin. On prévoit jusqu'à 24 degrés pour l'après-midi à Rennes, 26 à Paris, 28 à Bordeaux, 29 à Perpignan et jusqu'à 30 degrés tout de même à Metz et Strasbourg.
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2: Bonjour à tous. Un violent épisode méditerranéen frappe le sud de la France depuis hier soir. Le Gard et l'Hérault sont placés en vigilance rouge pluie-inondation avec des établissements scolaires qui ont été fermés. Près de 2 mois de précipitations sont tombées en seulement 12 heures localement. Les autorités appellent à la plus grande vigilance. Emmanuel Macron juge gravissime et inacceptable les propos antisémites attribués à Jordan Bardella par Mediapart. Il rappelle que la lutte contre l'antisémitisme constitue une priorité de la République. L'inflation, elle, accélère fortement en France, atteignant 3% sur un an en septembre contre 2,4% en août selon l'INSEE. Cette hausse s'explique notamment par l'énergie dont les prix progressent de 21,2% et les produits frais en hausse de 9,9%. Économie toujours, à la veille de la présentation du budget 2027, Sébastien Lecornu alerte sur la hausse du coût de la dette française. Le Premier ministre indique que la France a emprunté hier à près de 4,8% à 10 ans, contre environ 3,5% un an plus tôt. Justice, désormais, de nouvelles fouilles sont menées dans le Tarn à 2 jours de la reconstitution du meurtre de Delphine Jubilard. Les gendarmes explorent 200 hectares de champs, notamment une zone où Cédric Jubilard avait indiqué avoir enfoui le corps. Condamné à 30 ans en première instance, il sera jugé en appel. On poursuit avec un avion Fly Dubai reliant Dubaï à Tel Aviv qui a dû atterrir en urgence en Arabie Saoudite après une violente altercation entre les deux pilotes qui ont finalement été hospitalisés. Le ministre israélien a qualifié l'incident de tentative terroriste. Les 180 passagers sont sains et saufs. Sur les rails, cette fois-ci, la SNCF a ouvert les ventes de billets pour les vacances de Noël. Réserver tôt permettrait d'économiser jusqu'à 30% par rapport à une réservation de dernière minute. Et enfin, côté sport en Formule 1, coup dur pour le français Esteban Ocon qui va quitter Haas à l'issue de la saison 2026 après 2 années avec l'écurie américaine.

0: mercredi aujourd'hui et il est 16h, ça tombe bien. C'est l'Afterwork les amis, bienvenue à tous. Dans quelques instants, eh ben, le son mix commence avec Ophélie Winter, Offenbach et Star Sailor. C'est la reprise 2026 de Four to the Floor et puis le nouveau James Hype dans l'Afterwork. Bienvenue à tous.
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0: Jérémy Frérot, à l'instant dans l'Afterwork, le son était mix, lui il continue parce que c'est comme ça que ça se passe pour vous les amis, avec Julie Bergan. Et puis aussi Ariana Grande, je vous ai calé un petit Hey That I Made You Love sur Millennium.
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1: Allez, sur Millennium, juste après, une petite pause pour vous, ce sera Ja Rule, Put It On Me pour le petit flashback, puis je vous cale aussi de la nouveauté, c'est Light Me Up sur Millennium. Chris Cab arrive sur Millennium.
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0: Philippe Aélis sur Minium avec Adelante 2017. Pour vous la suite, Save Me Tonight, c'est David Guetta avec Gilo que je vous ai calé. Et puis on sera aussi à Stiletto sur Minium avec Faut que tu m'aimes.
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0: C'est Minium que vous écoutez, il est tout pile 17h, soyez les bienvenus pour tous ceux qui viennent de nous rejoindre là maintenant. On est en plein cœur de l'Afterwork, Vince avec vous pour vous accompagner jusqu'à 19h. Du côté de la playlist, on se fait un petit Temper City, je vous cale première fois, c'est Slimane et puis aussi le nouveau Benjamin Ingrosso.
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0: Votre après-midi mix se passe ici sur Millennium avec à l'instant les Tech Crashers. Dans quelques instants, c'est N5, c'est juste après Orelsan et l'appli.
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1: Et sur Millium, on se marque une petite pause. On se retrouve juste derrière avec pour vous la suite de votre après-midi. It Mix, il y aura Castral et Ghost Dragon, le nouveau Galantis. Et puis aussi Léa Dauphré sur Millium, c'est Mal Accompagné.
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0: Teddy Swim et Mr Know It All, ça se passe comme ça sur Millenium demain midi. Soyez au rendez-vous sur Millenium parce que Matt vous accompagne durant la pause déjeuner avec Midi Emploi. En attendant, nous on continue avec Sad Girls. Voici Bébé Rexha et David Guetta.
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2: Tout pile 18h sur Millennium, très bon début de soirée à tous. Vince avec vous pour vous accompagner pour cette dernière heure de l'Afterwork. Merci en tout cas de passer ici vos après-midi. Dans quelques instants, c'est Vianney sur Millennium ainsi que le nouveau Cascade. C'est juste après Sia. Sound of Legend, direction la Californie avec San Francisco.
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0: Ça se passe comme ça dans l'afterwork, hein, avec un instant à coup, hein. C'était Benny Benassi avec Axis Zero. N'oubliez pas d'ailleurs, hein, dans deux jours, c'est le week-end et ça veut dire aussi des Session Mix sur Millennium. Rendez-vous vendredi à partir de 21h. En attendant, l'avenir tout de suite, c'est Luan et Space Girl.
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1: Dans quelques instants sur Millennium, pour vous, c'est le Sonic Mix qui arrive et c'est 20 minutes de musique non-stop pour terminer l'afterwork. Love Will Never Die, ce sera Tungevag, Aida joue également, c'est puis aussi Dimitri Vegas, Steve Aoki et les Sound of Legend sur Millennium avec Two Time.
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1: Allez, il est temps pour moi de terminer l'émission d'aujourd'hui. Merci à tous d'avoir passé cet après-midi avec moi. Bien entendu, on se retrouve dès demain, c'est à partir de 16h sur Millennium. Ce sera une nouvelle édition de l'Afterwork. D'ici là, une très bonne soirée à tous. Et n'oubliez pas, demain, Matt vous accompagne à partir de midi. Ciao à tous.
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4: 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A contrario, un acteur non agréé n'offre aucune garantie de dépollution et les déchets sont parfois abandonnés ou même brûlés sauvagement.
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2: Bonsoir à tous. Le mouvement lycéen prend de l'ampleur avec 356 établissements perturbés selon le ministre de l'Intérieur Laurent Nunez. Les autorités ont aussi constaté une hausse des violences, notamment contre les forces de l'ordre et les biens. Au total, 83 membres des forces de sécurité ont été blessés et 625 personnes interpellées au cours de la journée. Le Gard et l'Hérault sont en vigilance rouge pour pluie, inondation et dans l'Hérault, le risque de crue est également maximal avec un pic attendu ce soir. Localement, l'équivalent de près de 2 mois de pluie est tombé en 12 heures. La prudence reste donc de mise. Emmanuel Macron a réagi aux propos antisémites attribués à Jordan Bardella par Mediapart. Le chef de l'État les qualifie de gravissimes et inacceptables et réaffirme que la lutte contre l'antisémitisme reste une priorité pour la République. L'inflation, quant à elle, repart nettement à la hausse en France. D'après l'INSEE, les prix ont augmenté davantage en septembre qu'en août, notamment sous l'effet de l'énergie, mais aussi des produits frais dont les tarifs progressent fortement. Et à la veille justement de la présentation du budget 2027, Sébastien Lecornu tire la sonnette d'alarme sur le coût de la dette française. Le Premier ministre souligne que les taux auxquels la France emprunte à 10 ans sont désormais proches de 4,8% contre 3,5% l'an dernier. Dans les airs, un avion Fly Dubai reliant Dubaï à Tel Aviv a dû atterrir en urgence en Arabie Saoudite après une violente altercation entre les deux pilotes. L'un d'entre eux aurait tenté de faire crasher l'avion selon Benjamin Netanyahu. Et selon une étude, l'empreinte environnementale de l'intelligence artificielle pourrait être multipliée par 7 d'ici 2030. Les émissions de CO2 passeraient alors de 99 à 636 millions de tonnes. Une annonce très inquiétante selon les spécialistes. Et enfin, côté sport et football, Michael Olise continue d'impressionner avec l'équipe de France mais aussi avec le Bayern. Le club allemand souhaite prolonger de 3 ans le contrat du français qui reste également sous les radars du Real Madrid et de Liverpool.
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2: Pour ce jeudi, le sud de la France est touché par un épisode méditerranéen avec plusieurs départements placés en vigilance rouge pour pluie, inondation et globalement, le pays est divisé en deux avec des précipitations à l'est, des éclaircies à l'ouest. Pour les températures, elles baissent également largement avec 20 degrés à Brest, 21 du côté de Lille, 22 à La Rochelle jusqu'à 23 à Bordeaux, 25 à Nice et 26 à Perpignan pour la maximale.
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3: 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Découvrez la biodiversité sous-marine, les marées et les missions de l'aquarium lors de visites guidées gratuites. Rendez-vous au Cosports à Trégastel. Samedi 3 octobre à 19h, venez soutenir le club trégorois handisport de Lannion. Le CTH reçoit hier handi basket au gymnase de l'IUT. Match dans le cadre du championnat national élite de handi basket. Entrée 3 euros, lot à gagner par tirage au sort du billet d'entrée, buvette sur place et le match est visible en direct sur Sport Hall et YouTube.
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5: Et moi, j'ai envie de vous dire bonne journée à tous. Merci d'être avec nous. J'espère que ça va bien, que vous êtes en forme. En tout cas, nous, on est en grande forme. On est vraiment très heureux de vous retrouver. Il y a Laurence Ruati. Bonjour, Lolotte.
6: Et bonjour, Carlito.
5: On va vous retrouver avec la Lolo Web.
6: Ouais.
5: Voilà, vous avez surfé sur le net et vous avez trouvé des trucs un peu chelous.
6: Oui.
5: Et puis, vous allez bosser vraiment puisqu'on vous retrouvera également pour un jeu.
6: Ouais, avec
5: c'est quoi le jeu?
6: C'est des phrases extraites de films qu'il faut retrouver.
5: Ah d'accord, ok, alors je me le marque. Extrait de film, puisque vous ne me l'avez pas donné.
6: Bon, mais là c'est Yann qui va gagner, moi je vais me taire.
5: Vous ne m'avez pas donné le conducteur cette nuit quand nous avons discuté à 5h du mat. Yann Morel, bonjour.
7: Ouais, moins fort, moins fort.
5: Oh là, qu'est-ce qui se passe, vous avez mal à la tête?
7: Moi aussi j'étais avec vous à 5h.
5: Ah oui.
7: Tu sais, la réunion là.
5: Oui, la réunion.
7: Putain, une réunion qui dure 3 bouteilles, moi je suis désolé.
5: Ah mais oui, mais il faut travailler, le travail paye, Yann. On va vous retrouver tout à l'heure avec un flash info.
7: Mais oui, mais je plaisante, je suis en pleine forme, Carlito.
5: Mais ça se voit.
8: En même temps, si t'enlèves les bouteilles.
5: Jérôme est là, bonjour
8: si
5: Jérôme.
8: Si t'enlèves les bouteilles, c'est pas constructif.
7: Il non, y a plus de réunion, il y a plus de réunion.
8: Mais oui.
5: Bonjour Jérôme.
8: Bonjour Carlito.
5: C'est tout, c'était votre seule et unique intervention dans cette émission.
8: De la journée.
5: De la journée. Mais c'est bien, hein, vous serez payé quand même. Hein.
8: Oh, mais,
6: attends, c'est
8: mais,
6: vrai
9: c'était avec ouais. favoritisme.
10: Bah, en même temps, je plains le gars qui va lui dire qu'il ne sera pas payé aujourd'hui.
5: Oui, c'est compliqué. C'est compliqué.
8: Non, on est toujours d'accord. Je
5: Virginie est là, bonjour Virginie.
6: Mais bonjour Carlito.
5: Comment ça va?
6: Ça va super.
5: Vous allez nous parler des petits et des grands, pour les petits et les grands enfants.
6: Oui.
5: Ah, on va rêver alors
6: c'est
5: avec vous.
6: C'est ce qui
5: vous.
6: Est ressorti de notre réunion de cette nuit à 5h du matin.
5: Ah, c'est ça.
6: Pour les petits et les grands enfants.
5: Je me rappelle, on a évoqué ce sujet.
6: Entre deux Colombos.
5: Entre deux Colombos. Thierry Alonso est là, bonjour Titi.
11: Salut.
5: Vous avez des nouvelles de votre sphinx, votre cousin, je ne sais pas comment vous êtes au niveau famille
11: c'est
5: avec
11: mon,
5: lui.
11: C'est mon ancêtre.
5: Le ancêtre.
8: Je pense que mon suite à la dernière émission, il y a la blague à Doudou, donc Doudou,
5: oui.
8: qui a porté plainte contre le grand sphinx. Oui. Il va avoir piqué, je pense, c'est pour l'histoire de la girafe, oui, effectivement.
5: Ouais.
8: Qui pue des pieds, c'est pour ça qu'elle a un grand coup. Je pense que c'est une blague à Doudou.
5: Eh ben, écoutez, vous faites bien l'enchaînement et tout trouvé. On va retrouver Doudou.
8: Ah,
5: ça vous dit avec une petite blague
8: Doudou
5: à Doudou.
8: En colère.
5: Voilà, préparez des blagues derrière. Hein. On y va. La blague à Doudou.
12: Quel est le fruit le plus populaire au lycée?
8: La girafe.
12: La pom-pom girl.
8: La pom-pom girl.
5: Mais oui, évidemment.
8: Bien sûr.
5: Merci Doudou, c'est gentil. Tu reviens
6: ça
5: quand tu veux.
6: Encore, ça
5: la pom-pom girl. Ouais, mais pas chez nous, je crois.
10: Non, si, non. Chez nous, ça a jamais trop existé.
5: Non,
10: les
5: pas trop.
10: Girl.
5: Non. Non.
10: Bah, il y a eu les majorettes.
6: Les majorettes.
5: Ouais.
6: Mais c'est pas pareil. C'est moins classe.
8: Attention,
6: hein.
8: Attention. Les burgers sont arrivés en France.
5: Oui. Les pom-pom girls
8: vont suivre.
5: Peuvent débarquer. Virginie, vous relevez le niveau, s'il vous plaît.
6: Oui, c'est une dame qui est avec sa fille au cinéma et alors la projection est commencée depuis quelques minutes déjà. Lorsque la petite fille se penche vers sa maman et lui dit maman, il y a le type à côté de moi, il est bizarre, il me tripote. Alors la mère a dit non mais ça va pas, non, change de place avec moi immédiatement. Alors elles échangent, tu sais, leur fauteuil, et un quart d'heure plus tard, la mère se tourne vers son voisin et elle lui dit allons monsieur, vous n'allez quand même pas bouder pendant tout le film.
5: Non, vous aimez pas?
6: Ah,
5: oh, c'est fin. Moi, je trouve que c'est joliment dit.
6: Elle est rigolote, non?
13: Oui. Allez, alors une blague.
5: Oh, oui, mais justement, allez. Lolotte, te donnez une blague, Lolotte.
6: Allez, je me rattrape,
5: Elle, n'a jamais de blague, Lolotte, en fait.
6: Mais j'ai tout le reste.
5: Non, non, vous rattrapez pas. Elle était très bien.
6: Oui,
5: Yann Morel va relever le niveau.
10: Alors, c'est un couple qui vient de se marier. Et du coup, ça va être la nuit de noces.
5: Ouais.
10: Donc, le fiancé, il est tout ému. Enfin, la grande nuit arrive, tu vois. Donc, ils arrivent devant chez eux. Donc, tout tremblant, il met la main dans ses poches, il cherche ses clés, tu vois. Ça dure 20 secondes. Et puis, il essaie de la mettre dans la serrure. Et puis là, ça dure 5 minutes, quoi. La femme, elle est là, juste à côté, elle fait eh ben, ça promet.
5: Virginie, vous vouliez vous rattraper.
8: Mais moi, j'ai pas gros mot, quoi.
5: Ah, ben, allez-y, mais vite,
8: merde,
5: faire,
8: bon, mais non, elle est longue en plus.
5: Ah, ben,
8: alors, mais non, si, ça se passe dans un village. Et puis, il y a un chasseur invétéré, tu vois, qui fait ce tous les jours, il va chasser, et tous les jours, il va au bistrot, et tous les jours, il arrive au bistrot avec son fusil, et il pose son fusil, comme ça, la crosse par terre. Et la patronne, il dit, tu sais, un jour, tu vas voir, un jour, parce qu'en plus, tu ne décharges jamais ton fusil, un jour, le coup va partir, il va y avoir encore un drame. Mais non. Et puis, bien sûr, un jour, il arrive, il pose son fusil, poum, le coup part.
6: Bravo!
8: La patronne, mais tu vois, je t'avais dit, oh, là, là, là, là, et puis la serveuse, elle est en train de se reposer sur la chambre en haut, là-bas. Elle est en train de se reposer. Oh, le chasseur, il dit, mais t'inquiète, il doit pas y avoir de soucis, je monte. Bon, il monte, il voit, il descend. Il dit à la patronne, bon, écoute, ça va. Elle était allongée sur le lit, toute nue, mais elle avait les jambes écartées. Et donc, le cou, eh ben, il est passé juste entre ses jambes. Donc, ça va, elle a rien. Il dit, par contre, ton mari, il a plus de tête.
5: On va se retrouver après avec Lolotte et la Loloweb. À tout de suite.
8: Ça passe?
5: Non.
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1: On vous souhaite la bienvenue si vous venez d'arriver dans les affreux Jojo. Il y a Yann Morel, il y a Jérôme Delarua, il y a Thierry Alonso, il y a Virginie Bourdin qu'on retrouvera tout à l'heure dans la machine à café. Et puis il y a Laurence Ruati.
2: Salut.
1: Ça va Lolotte?
2: Mais ça va très bien parce que je suis avec vous Carlito.
1: Eh ben c'est bien Lolotte, oui. On y va parce que vous...
3: On est obligé ça ou pas?
1: Bon c'est un peu nul, je suis d'accord avec vous. Et donc il y a Laurence Ruati. Avec la Lolo Web.
2: Oui, alors... Mais
1: arrêtez de manger du chocolat, c'est pas possible. C'est pas audible.
2: Non, rien à voir. Vous savez que nos amis chinois mangent de tout, vous savez ça?
1: Oui, des chats, des chiens, des mouches, des insectes.
2: Tout ce qui est possible.
1: Des tables, des tabourets, des voitures.
2: Je suis pas sûr qu'ils soient allés jusque là.
3: En fait, vous savez aussi que c'est là où il y a le plus de centenaires.
1: Ah,
3: bah... C'est fou d'eux, mais ils vivent vieux.
1: Ah oui, jusqu'à au-delà de ça.
2: Ils ont tellement tout tenté qu'à un moment donné, il y a un truc qui marche, si tu veux.
1: Ouais.
2: Toi, il y a... Enfin bon.
3: Je sais pas ce qui marche, mais ils vivent vieux.
2: Nous partons du côté de Pékin. Un restaurant, ça fait une spécialité culinaire de quelque chose. Et quoi comme quelque chose?
1: Alors, si on parle d'insectes, c'est banal.
2: C'est un peu classique pour Pékin.
1: C'est un peu classique.
3: Le hamburger? Ouais.
2: Alors, mais ça serait original pour Pékin, tu vois, mais non, c'est pas ça.
1: Le hamburger au tabouret.
4: Est-ce que c'est un animal?
2: Est-ce que c'est un animal? Alors en tous les cas, ça vient de quelque chose qui est vivant. Oui, c'est un animal. Oui.
5: Une partie d'animal. Alors.
3: Est-ce que ça serait de la couille?
1: De la couille de taureau.
2: Non, c'est pas de la couille, non.
3: J'en ai mangé.
1: Ouais.
2: Alors, c'est comment?
1: Alors.
3: Et pas sucé. Manger, ça existe, c'est une terrine et de la couille de bœuf.
1: De bœuf.
3: Ouais.
1: Mais tout est bon dans le bœuf, c'est comme dans le cochon.
3: Oui, m'a fait, on me l'a dit qu'après. Hein.
1: Alors c'était bon ou pas?
3: On me l'aurait dit avant, j'aurais peut-être pas goûté.
2: T'as aimé ou pas?
3: Ouais, c'est pas mauvais.
1: Avec quoi, des frites?
4: Moi, je t'avais dit.
3: Non.
2: Thierry, qui arrête pas de le répéter.
1: Thierry, il est chaud, il est chaud.
3: Après, ça commence comme
1: calmez-vous,
3: ça.
1: Calmez-vous, Thierry, calmez-vous.
3: Ça commence par de la couille de bœuf et puis après, ça déborde. Non, mais c'est bon, ça. Une espèce, ça je sais pas.
1: C'est comme
3: un peu de l'andouillette, tu vois?
1: Ouais, c'est ça. Je pensais des gésiers.
3: Non, c'est pas des gésiers. Rien à voir. Non, parce que c'est coupé en lamelles. C'est un peu comme de l'andouillette.
1: D'accord.
3: Je sais pas.
1: Donc on est à Pékin.
2: Oui, bon, donc non, c'est pas ça.
1: On est à Pékin.
2: C'est un restaurant qui a ouvert, qui s'est fait une spécialité, que l'on essaye de trouver, amis auditeurs. Et ça cartonne tellement qu'ils sont en train d'ouvrir d'autres restaurants dans d'autres villes de
1: Une franchise, une chaîne, quoi.
2: Ouais.
6: Ils mangent quelque chose de vivant.
2: Alors non, ce n'est pas vivant. Informations que j'ai, ce n'est pas vivant, mais peut-être qu'ils en dégustent de vivant, mais non.
1: C'est un mollusque?
2: C'est pas un mollusque.
1: Un crustacé?
2: C'est pas un crustacé.
3: J'en ai vu un mollusque. Il mange un mollusque, ça a une forme de tub, tu vois.
1: Ouais.
3: Mais ça a l'air écœurant, un truc tout jaune foncé, là.
2: Je sais pas quoi, mais c'est des concombres de mer, non?
3: Et mais c'est un truc, c'est prisé. Attention, c'est comme du caviar.
1: Ah, c'est un burger à l'huître.
2: Non,
1: c'est pas ça,
2: ils font pas des burgers à l'huître.
3: Après, j'ai vu aussi des trucs en forme de, justement, des glaces ou je sais pas quoi là.
2: Alors, c'est pas des glaces, non, là c'est tout un repas.
3: Forme de.
1: Oui, de phallus. Ça démarre donc en très plat dessert.
2: Alors, ce n'est que ça, c'est-à-dire qu'ils ne servent que ça. Si tu vas dans un restaurant, tu ne manges que ça.
1: Comme quand tu vas dans un resto, la chaîne L'Entrecôte, par exemple, pour ne pas les citer, on vient ce soir à 18h, merci de garder trois tables.
2: Voilà. Et tu manges que du bœuf,
6: par exemple. C'est un morceau spécifique d'un animal?
2: C'est un morceau spécifique des animaux.
6: Ouais.
1: Ah.

0: C'est ça.
1: C'est gros.
2: Genre une cervelle ou un truc comme ça.
3: C'est gros, ça dépend des animaux.
4: Des sabots de chevaux.
3: C'est pas des sabots de chevaux.
4: Des sabots de chat.
3: Non.
0: Pourquoi ils mangent pas, ils mangeraient pas de la teub?
3: C'est une cervelle. Bah écoute,
4: une cervelle,
3: Jérôme,
4: Virginie,
3: je crois que tu viens de miser dame le mille. Ah. Effectivement, ce restaurant s'est fait une spécialité de tous les pénis possibles et imaginables. Quand vous allez dans ce restaurant-là, vous mangez tous les pénis de tous les animaux possibles et imaginables.
4: Donc ils sont préparés
3: de plusieurs sortes. Calme-toi, Carlito, c'est vraiment ça.
4: Je sais pas si je vomis ou...
3: Ils sont préparés de toutes les sortes possibles. Donc il y en a qui gardent leur forme d'origine, il y en a qui sont en lamelles, il y en a qui sont en soupe, en tous les cas, quand vous passez la porte de cet établissement, vous êtes sûr que vous allez manger un pénis.
4: Un pénis de qui?
3: Si
0: t'as pas beaucoup fait un chihuahua, et si t'as beaucoup fait une baleine.
4: D'accord.
3: Voilà. Okay.
0: Baleine, ça fait 3 mètres de long.
3: Et donc, tellement de succès qu'ils sont en train d'ouvrir une franchise. Voilà.
4: Merci Virginie. C'est Virginie qui arrive, c'est pour ça.
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1: Merci d'être avec nous dans les affreux Jojo. Nous allons retrouver maintenant Virginie Bourdin pour...
2: La machine à café.
1: Oh mais comment vous suivez grave,
2: Yann
1: Morel.
2: Taquet quoi.
1: C'est incroyable, la machine à café, c'est cette chronique que le monde entier nous envie. Vous voulez un jingle, on y va, c'est parti pour un jingle. Non c'est moi qui l'ai.
3: Virginie Bourdin, Virginie Bourdin.
1: Et comme thème aujourd'hui, pour les petits et les grands enfants.
4: Oui, pour
1: allez-y.
4: Les petits... Alors, le marché des jeux vidéo, vous le savez, est extrêmement conséquent et ses plus gros titres rivalisent avec ceux du cinéma.
1: Oui, bah oui, Yann Morel passe son temps sur les jeux vidéo.
5: Oh là là.
1: Alors, et moi aussi en même temps.
4: Les recettes du jeu Call of Duty Black Ops.
1: Ah, ouais. Quoi? Alors, Call of Duty Black Ops.
4: Voilà.
1: Black
4: Ops, wow. Oui. C'est un jeu qui est sorti en 2010.
1: Ouais.
4: Les recettes ont dépassé le milliard de dollars en un mois et demi.
6: Ah oui.
7: Mais quoi?
4: En fait, si c'était un film, si c'était un film, il serait dans le top 5 de ceux ayant généré le plus de recettes. Seul le film Avatar a généré autant d'argent que ce jeu sur une si courte période.
1: Oh là là, mais
4: c'est dingue.
7: Il devait pas le faire le 2, Avatar?
5: Si, c'est en plus, ça devrait sortir d'ici peu, je pense.
6: Non, attends, ils font le 2 et le 3 en même temps.
4: Ah,
1: ah
4: oui. Bon?
1: Ah, ils font les abattos alors.
6: Non mais ouais, parce que gros budget quand même le décor.
5: Oui.
6: Ah
5: oui.
6: Donc ils font le 2 et le 3 en même temps.
4: D'accord.
1: Mais ouais, tout est fait avec des images du numérique.
7: Oui,
1: enfin, c'est
7: oui. Bah, très
6: ouais, mais il faut quand même, tu vois, parce qu'il y a pas mal de figurants dans le
8: même ordinateur, c'est pour ça.
1: Ouais.
8: C'est le même ordinateur.
1: Ah oui, mais il est plus gros.
7: Et tant qu'ils ont tout sur place, ça doit coûter moins cher de faire le 2 et 3 que c'est pareil. Tu vois.
6: Les acteurs, et puis au niveau de l'âge aussi, c'est intéressant.
4: Oui.
6: Si tu veux, comme ça fait 10 ans qu'ils l'ont fait, le premier.
5: Alors après, honnêtement, les acteurs, il y en a plein, tu les vois pas, vu que c'est tout retravaillé par
7: eux. Oui, c'est comme
5: tout ce qui est des navires.
1: Oui, mais on les reconnaît bien. Sigourney Weaver.
5: Oui.
1: On la reconnaît bien, enfin, même les acteurs.
6: On les reconnaît,
4: c'est retravaillé, mais alors moi, justement, j'avais vu une partie du making-of. D'ailleurs, c'est extrêmement drôle, parce que pour jouer, ils n'ont rien.
1: Oui,
5: c'est ça.
4: Ils ont des capteurs partout. Sur
1: mais
4: tout
1: oui,
4: le corps,
1: ça,
4: tout le visage,
1: ça.
4: Etc. Et des espèces de d'anguilles en laine là qui leur sortent de la tête.
1: De la
4: ça
1: tête.
4: Ne ressemble à
1: d'accord.
4: rien pour simuler les tentacules qu'ils ont après, des cheveux, des trucs et tout. Mais ça ne ressemble à rien. Moi, je le ferais, je serais morte de rire. J'arrive sur le plateau, je regarde là, je dis bon, ça va être dur.
7: Il faut être super.
4: Ça va être long de la journée.
5: Ouais,
4: ah, oui.
5: Pour arriver à jouer vraiment quelque chose qui n'existe
1: pas du tout.
5: Et
1: ouais, et oui.
5: Et en plus, quand tu vois l'autre en face avec sa tête, avec son pyjama,
1: avec sa bougie, c'est compliqué.
6: J'imagine qu'il flippe vraiment pour l'avant-première. Ah oui, okay. Qu'est-ce qui s'est passé quoi.
7: Ah, moi, je
6: pour
7: le
6: montage.
7: Le
6: ah, bah, oui.
1: Poursuivez Virginie.
4: Le créateur des Pokémon qui s'appelle Satoshi Tajiri.
1: Oui.
4: Alors lui, quand il était tout petit garçon, il collectionnait les insectes. Et il est dans la banlieue de Tokyo. Et l'urbanisation de la capitale japonaise a fait évidemment disparaître quasiment tous les lieux de capture. Et donc, il a eu l'idée de reproduire la chasse aux insectes, mais adapté pour des enfants citadins en version numérique.
7: Ben, ce sont les prémices. De bruit, ça aussi.
4: Ce sont les prémices de Pokémon.
1: Mmh, eh oui.
7: Ouais, parce qu'en fait, c'est avec ta console de jeu, tu t'en vas dans ta ville.
4: Exactement.
1: Mais même avec ton téléphone.
5: Oui, avec le téléphone.
1: Téléphone, console de jeu, et tu vas chercher.
7: Tu trouves des. Ouais, enfin, y a des gamins qui traversaient les routes sans regarder.
1: Ah oui.
7: Ils vont chercher le Pokémon, tu vois.
1: Il n'y a pas besoin de jeu aussi. Comme ça, souvent, les gens regardent leur téléphone et ils tracent.
4: Ça va venir, on est dans les futures années, sur ce qu'on appelle la réalité augmentée.
5: Oui.
4: C'est en train de. D'arriver.
6: Tu sais, le principe, c'est d'avoir l'impression d'être comme dans la vie.
5: Voilà.
1: C'est ça. C'est un truc de fou.
4: Mais ça c'est incroyable.
7: Moi j'ai Dédé, il est parti du bistrot, pareil, il a trouvé un Pokémon.
1: Oui, mais lui il avait fait 92 apéros.
7: Il s'appelait Potomon. Il est revenu tout déchiré. Qu'est-ce qui s'est passé? J'ai un poteau.
1: Une dernière, Virginie Viteuf.
4: Allez, une dernière. En Seine-et-Marne, la ville d'Emerainville brille par l'originalité de ses noms de rue. En effet, des élèves de primaire ont été chargés de les baptiser. C'est pourquoi les habitants peuvent habiter dans l'allée du crapaud chanteur, la rue du lapin vert.
1: Oh, j'adore.
4: L'allée du crocodile rose.
1: Mais oui.
8: C'est où ça, la ville?
4: Emerainville.
7: Je vais te dire, franchement, c'est bien.
4: Mais oui,
1: c'est bien.
7: Parce que rue Victor Hugo, place Marcel Proust.
1: Emerainville, situé en bas du dos, vers là.
4: Oui, par là.
1: On se retrouve dans un instant avec le Grand Sphinx. Merci Virginie, on
4: avec
1: vous
4: plaisir.
1: Applaudit. Bravo.
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0: Grand Sphinx, vous êtes là?
4: Bonjour.
0: Ah, vous avez,
4: dis donc,
0: vous avez fait une arrivée plutôt discrète. Normalement, vous arrivez comme ça. Ouais, vous faites comme ça, vous faites bonjour.
5: Non, mais là, j'étais déjà arrivé, j'ai fini en marchant.
0: Ah, d'accord. Faites attention, vous avez perdu des bandelettes.
5: Ah oui.
0: Non, mais en plus, il regarde.
4: Une fois, il est en avance.
0: C'est ça. Grand Sphinx, vous proposez une énigme.
5: Une devinette.
0: Une devinette. Allez, on vous écoute. Yann Morel.
4: Oui.
0: Jérôme, concentrez-vous. Ne balancez pas les réponses de suite, les
4: non,
0: filles.
4: Non, on n'est pas comme ça.
0: Lolotte et Virginie, vous vous concentrez. Grand Sphinx.
5: Elle est facile.
0: Allez-y.
5: Quelle est la différence entre un crocodile et un alligator?
4: C'est carrément la même chose.
0: C'est carrément la même chose. Ok. Ce qu'on fait, c'est qu'on ne donne pas la réponse de suite.
4: Non, non, non.
6: Nous, si on sait, on dit.
0: Alors, celle-là était trop facile.
5: Que fait une lampe lorsqu'elle se fait agresser?
0: Elle appelle à l'aide.
4: Elle ampoule, oui, elle ampoule à l'aide.
0: Mais si, c'est ça, elle appelle à l'aide.
6: Oui.
0: Je suis désolé, c'était une blague à doudou. Moi, je l'ai retenu.
6: Ah, c'est ça.
4: Je te dis,
6: doudou
4: a porté
6: plainte.
4: Il a pour sa velue depuis que tout.
0: Mais oui.
4: Il nous prend pour des nazes.
0: Ah, je rêve.
4: Il arrive de son Égypte ancienne, il croit qu'on est con.
0: Il vaut mieux une énigme, en fait. Mais encore une devinette, si vous avez, c'est très rigolo.
5: Qu'est-ce qui est transparent, qui est léger et qui sent la carotte?
6: Un pet de lapin.
4: Il dit, c'est bon, je vais les coller.
5: Quelle est la boisson préférée de Teddy Riner?
6: De qui?
7: De Teddy Riner.
5: De Teddy Riner.
0: Le jus de Coca-Cola.
4: Le jus de Coca-Cola. Le poisson.
0: Teddy Riner, le donc judoka.
5: Oui.
4: Le
7: champion du monde.
0: Champion du monde, judoka.
4: Le hippo marteau. Ah.
0: le mawashoriwi orangina.
4: Le mawashikori.
0: Le hippo.
4: La fraise.
0: N'importe, c'est ni bon ni mauvais.
5: Non.
0: Regardez-le s'il est content.
6: Oui.
0: Il jouit là presque, c'est une jouissance pour lui.
5: Ah ouais.
4: Ah ouais, alors qu'est-ce que c'est
6: le... C'est vrai, regarde, il a sa bandelette toute droite.
0: Alors, mais rangez ça s'il vous plaît.
4: Un poisson en rapport avec le judo. Madame Rioti.
6: Oui.
0: Vous avez
6: j'aurais
0: une...
6: dit bleu, j'aurais dit bleu.
0: Vous avez une idée, vous?
4: Elle écoute rien.
0: Mais attendez, vous voyez qui c'est?
6: Mais bien sûr.
0: C'est qui?
6: C'est Mickey.
0: Elle écoute rien.
4: C'est quoi la question?
0: C'est quoi la question?
6: Mais j'étais pas là, moi. Je viens d'arriver, les gars. Qui veut un café? Quelqu'un prendra du chocolat? Terrible.
0: Alors, la boisson préférée de Teddy Riner.
6: Ah! Eh bé, alors.
4: Attends, c'est quoi?
0: La boisson préférée.
4: Ah, mais moi, je cherchais un poisson, moi.
0: Non, la boisson.
4: La boisson. Ah, mais la boisson, c'est facile.
0: C'est un bœuf à la place d'un peu.
4: C'est la limonade.
0: Non. Il y a un jeu de mots, évidemment, Grand Sphinx.
5: Bien sûr.
4: Perrier, citron, non?
5: Non.
0: Teddy Riner.
4: La boisson.
6: Il y a du thé, c'est une infusion, c'est un thé.
0: Ah oui, c'est un thé.
5: Pas du tout.
4: C'est pas le thé quelque chose?
5: Non.
0: C'est une boisson gazeuse?
6: Teddy Riner.
0: C'est une eau plate?
6: L'eau, de l'eau.
0: Ah, c'est l'eau.
4: Non.
6: Une eau plate.
0: C'est une eau plate.
5: Vous brûlez.
0: On brûle?
5: Oui, vous brûlez.
0: L'eau sautogari.
5: Non.
4: Ah oui, l'eau sautogari, c'est bien ça.
6: Mais c'est quoi l'eau sautogari?
0: C'est une prise de judo. Enfin, de judo comme moi pendant 53 ans.
5: C'est beaucoup plus simple.
4: L'eau, la menthe à l'eau, la fraise à l'eau, le citron à l'eau.
7: L'eau de source, l'eau de montagne.
0: Oh, allez-y,
6: le sirop à l'eau.
0: On sait
4: l'eau
0: pas.
4: L'eau de là-haut.
0: Allez-y, il nous a
6: l'eau
0: séché.
6: L'eau de là-haut.
0: Il nous a séché. C'était quoi?
5: Le jus d'eau.
0: Oh! C'est pourri. Salut, Grand Sphinx.
6: Il assume pas.
4: Mais attends, on va finir par le virer, lui.
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1: Alors Cédric, on se marre pas mal dans cette émission. Le Grand Sphinx nous a fait bien marrer tout à l'heure. Et puis là, l'heure est venue. De quoi donc? À votre avis.
2: De réfléchir.
1: Non.
3: De jouer.
4: La machine à café.
3: De jouer.
1: Non, de s'informer.
3: Le flash info.
1: Le flash info de Yann Morel. Yann Morel, bonjour.
3: Il n'est pas là.
1: Il est malade?
4: Non, il avait Laurence.
2: Bonjour, Carl.
1: Bonjour, Yann Morel.
2: Bonjour à toutes et à tous. Nous sommes aujourd'hui et c'est l'heure de votre flash info. Tout d'abord, flash spécial aujourd'hui. Au Mexique, une usine de guacamole de la firme Guacabueno a vu sortir de sa production une montagne de guacamole vivante. Ayant détruit une partie de l'usine en question, l'entité que l'on surnomme Guacamontaña se dirige à l'heure actuelle vers Mexico. Le gouvernement a conseillé aux habitants de se munir de nachos afin de manger Guacamontana au fur et à mesure et a même ordonné la fabrication d'un nachos géant afin de pouvoir endiguer ce fléau. Une enquête est bien sûr en cours afin de déterminer l'origine de El Monstro et les autorités pointeraient du doigt l'usine Guacabueno dont la seconde activité est le recyclage des déchets radioactifs. Nous ferons bien évidemment le point sur cet événement dans les jours à venir. Et maintenant, l'actualité de la semaine en résumé. Lundi matin, l'empereur, sa femme et le... Pardon, petit problème technique, excusez-moi. Oui. Ok, donc maintenant l'actualité de la semaine en résumé. Lundi, rien du tout. Et oui, pour la première fois, il ne s'est rien passé de nouveau dans le monde. Mardi, une représentation scolaire du Petit Chaperon Rouge tourne mal. Le loup, qui a pris son rôle très au sérieux, s'est jeté sur les enfants de moyenne section qui assistaient au spectacle et en a dévoré 4. Alors d'après Gérard Depardieu, c'est le problème des écoles d'acting modernes. On est trop investi par nos personnages, dit-il. Mercredi, cinéma, Mon ami Vodka sort en salle aujourd'hui avec à la tête du casting Gérard Depardieu, encore lui, qui campe un rôle d'alcoolique, rôle pour lequel il s'entraîne depuis toujours. Jeudi, un appareil pour faire le ménage est accusé dans une grande surface de rendre les sols trop propres et trop glissants. Après avoir été attaqué en justice à plusieurs reprises par des clients s'étant cassé le col du fémur, le gérant de l'établissement, Charles Sapin, a décidé de ne plus faire nettoyer ses sols et a tout bonnement renvoyé les 5 techniciens de surface chargés de cette tâche. Il a déclaré, au moins, quand ça colle, ça glisse pas. Rappelons que Charles Sapin est aussi PDG de la marque de colle OO. Vendredi, tragédie au Mexique où le nacho géant censé être utilisé pour combattre Guacamontana a pris vie et s'est rebellé contre la population et se nourrit que d'êtres humains. Eh ben quand ça veut pas... Et voilà, c'est la fin de ce journal. L'ensemble de la rédaction, les neiges du Kilimandjaro et moi-même vous souhaitons une affreuse fin de semaine.
1: Merci Yann Morel pour ce flash info. Bravo. C'était très... Non mais c'est important de s'informer. Ah, on me fait signe les amis en régie. Oui, c'est ça. Nous avons quelques messages d'auditeurs sur le répondeur. Et on va les écouter.
5: J'aime bien ça.
1: Moi aussi, j'aime bien ça.
5: Ils sont un peu cons, mais je les aime bien.
1: Parole à l'auditeur, on y va.
6: Oui, bonjour. Moi, je vous appelle parce que j'ai passé quand même un peu de temps à vous écouter. Et je vois une des médias et vous pouvez avoir quand même des blagues un petit peu plus rire. Voilà. Le problème avec vous, c'est que quand vous parlez, on ne comprend rien.
7: Oui, bonjour. Moi, je vous appelle parce que je suis un guetard. Ouais, moi, j'aime ça. J'aime le sexe. Ah, oui, ben oui, le sexe, c'est quand même important. Et moi, je me dis que la pire position sexuelle, c'est quand tu es allongé en dessous et qu'au-dessus, il n'y a personne.
8: Oh là là, mais quelle histoire. Oh non, ça sort plus avec cette histoire de Covid, là. Moi, j'ai la solution. T'as le Covid, tu bois 1 litre de pulco. Et quand la bouteille est vide... T'as plus le Covid.
9: Oui, moi je vous appelle parce que je vois qu'il y a beaucoup de problèmes de couple autour de nous. Et ce qu'il faut absolument retenir dans un couple, c'est juste qu'il faut s'expliquer et surtout de communiquer. Il faut s'expliquer et surtout bien communiquer. S'expliquer, communiquer, s'expliquer. niquer. Et comme niquer. Niquer, niquer.
0: Oui, salut, moi c'est...
4: C'est problème, Bill, non.
0: Je vous fais une chanson. J'ai pas vraiment la solution, car je sais qu'on nous prend pour des cons. Quoi qu'il en soit, on l'a dans le baba, et j'ai pas de solution pour toi. Voilà.
10: Oui, allô, c'est moi. Oui, c'est moi qui vous écoute tous les jours et qui vous aime pas. Je vous aime pas. Non, je vous aime pas. Mais je vous écoute tous les jours. Mais je vous aime pas. C'est dégueu.
0: Et s'il n'y a pas de solution, tant pis pour nous, on l'a bien dans le fion. Oh, je suis trop rebelle.
1: Voilà, voilà, merci pour... On a les auditeurs qu'on mérite, hein. Ils vont bien, hein. Ah là là, ça fait du bien.
4: Ils sont bons.
1: On fait une pause, on se retrouve juste après.
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1: Les amis, c'est le moment de retrouver Laurence Ruati pour la fin de cette émission et un petit jeu sur les extraits de films.
2: Ouais,
1: c'est ça, Lolotte?
2: Exactement. Je vous dis une phrase et vous tentez de trouver. Alors, Yann est au taquet.
1: Ouais, il est chaud parce qu'il
3: est déjà prêt à appuyer sur le buzzer.
2: Ah, oui, il a fou.
4: Là, on dirait plus l'autre là dans le tournée ménage.
1: Il est chaud, il est prêt à appuyer sur le buzzer. C'est
5: la
1: vrai.
5: La Stalès.
4: Didier Bourdon.
1: Calmez-vous. C'est un vrai pédophile.
2: Xénophile. Il est un petit peu inquiétant, même limite. Donc, je vous donne une phrase et vous tentez
4: c'est
2: de trouver.
4: C'est pas xénophile, c'est cinéphile. Xénophile, c'est les chiens. Bon, aussi, mais.
2: C'est un autre
4: on
2: sport.
4: On le dit pas.
1: Allez-y, phrase culte.
2: Xénophile. Donc, une phrase culte et vous tentez de trouver de quel
4: les
2: film cette phrase. Alors, cette première phrase est très simple. Hein.
1: C'est un tour de chauffe.
2: Juste
4: on
2: pour
4: peut
2: que
4: rigoler
2: tout le monde
4: ait
2: bien. Ah, bien sûr, on peut rigoler. Tu entends?
4: Oui.
2: Tu attends 5 secondes avant de répondre.
4: Oui.
2: D'accord,
4: oui.
2: Tu réponds pas tout de suite.
4: Non.
2: Non, on va le perdre. Non. On va le perdre. Attention. Houston, on a un problème.
4: Victor Hugo. Apollo 13.
2: On a dit on rigole ou pas?
1: La tour Montparnasse.
4: Moi, ça me fait vachement marrer, moi. Tu vois? Regarde, Apollo 13.
2: Oui, Apollo 13, on est bon, Tom Hanks.
6: Kevin Bacon.
2: Alors,
4: Kevin
2: arrête.
4: Bacon, putain.
1: Ouais.
2: Oh là là.
1: Jean-Michel Jambon.
2: Alors,
1: c'est
2: alors
4: qu'est-ce
2: continue.
4: Qu'il avait fait, Kevin Bacon?
6: Holoman?
4: Non.
6: Footloose.
2: J'avais adoré ça.
4: Footloose.
2: Footloose.
1: Ok, d'accord.
2: Okay.
1: Ouais, on a fait jusque CM2 là, l'anglais.
2: on n'est pas allé plus loin. CM2.
4: Footloose.
1: Allez, where is an umbrella? Go.
2: Ok.
4: Is
2: arrête de te torturer, Gomez. Je suis là pour ça.
4: Oh,
1: ah.
2: Oui. Classique.
3: Gomez et Tavares.
2: Mais non.
1: Poil sur les bras.
2: Attends.
1: Allez, la famille Madame.
2: La famille Adams.
6: Ma famille d'abord.
2: Il l'avait pas du tout. T'aurais pu attendre un petit peu.
6: Excuse-moi, je me suis emballé.
4: Attends, pour nous faire découvrir la famille Adams. Il fait sa main fait... comme une araignée qui marche sur son bras.
2: C'est la chose.
4: Mais bien sûr que deux fois que j'ai la réponse, mais j'étais pas moi.
2: Oui, on les avait perdus, c'était très drôle.
4: J'étais loin de la famille Adams.
2: Amis auditeurs, dans leurs yeux, c'était assez rigolo de voir le néant.
6: Il y avait le vide intersidéral.
2: Ah oui, il y avait un truc.
4: En route, Marty.
6: Là, j'imite Carl.
1: Ah, je sais le faire. En route, Marty. Vers l'infini et l'au-delà. Oh, oh, oh.
6: C'est n'importe quoi.
4: C'est un combo.
1: Je vais vous faire un remix.
2: Un combo.
1: C'est moi, Gargamel. Alors.
2: Alors,
4: elle est beau, toi, t'es de Nièvre.
2: Alors, pour ceux qui ne sont pas au courant, il faut savoir que Carl est un fin animateur, mais il imite tout le monde avec la même voix. Donc là, il vient de nous faire un combo.
4: Pas du tout.
1: Mais je travaille.
2: Mais bien sûr.
1: J'y travaille.
2: Ah, mais oulala. Mais on ne dit pas le contraire.
3: C'est nous Mimimati.
6: D'ailleurs, avec son spectacle
1: Mimimati.
3: Oui.
1: Hop, j'ai fait un tour de magie.
3: Ah ouais, ça ressent.
2: Alors, on est bien ou pas?
3: C'est bien.
4: Vas-y, dis, il en faut peu pour être heureux.
1: Il en faut peu pour être heureux.
2: Ah, c'est différent.
1: Ça, c'est mieux déjà.
6: Non, là,
1: j'ai une autre intonation. J'ai cherché au fond de la gorge.
2: Alors on revient sur les expressions de films.
1: Oui, revenons,
2: s'il vous plaît.
1: Revenons.
2: Je suis chez moi, je me balade à poil si je veux.
1: Gazon maudit. Ah bah oui, mais c'est la fin de cette émission.
4: Mais non, c'est pas la fin.
1: Mais comment ça, c'est pas la fin?
4: Mais non, on n'a pas entendu le jingle.
2: Une dernière.
4: Oui.
1: Oui.
2: Il vit.
3: Quoi?
1: C'était quoi ça?
6: Plutôt is alive.
2: Arrête.
3: Qu'est-ce que
2: il vit.
4: Ah, he's alive, oui.
1: He's alive.
4: Céline Dion.
1: Je sais pas.
2: Non.
3: Il vit, t'as
1: allez-y.
3: Dit,
2: t'as
3: dit
2: ah non, non, si vous le trouvez pas, je vous le donne pas.
1: C'est
2: on attend une autre émission.
1: On va venir avec Footloose.
2: Alien, non.
4: Elephant Man.
2: Non. Ah, c'est non. Bon ça.
4: Oh, c'est bon ça, oui.
1: Allez-y, dites-nous, c'est fini.
2: Non, la prochaine émission, mes amis, vous ne serez rien.
1: D'accord, merci Lolotte.
2: Bisous.
1: Merci Yann Morel.
6: Avec plaisir.
1: Merci à tous. Merci Jérôme. Merci Thierry Alonso. Merci Virginie. À bientôt.
2: Merci Carlito.
1: C'était les Infos Jojo.

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